0: le fait que la mosquée Bilal à Clichy a été gazée 3 jours après les fêtes, comme si la colère des pères qui s'est exprimée légitimait la colère des fils. Mais c'est troisièmement le mensonge d'État. Le mensonge d'État, je pèse mes mots, porté par le ministre de l'Intérieur de l'époque, un certain Nicolas Sarkozy, qui très rapidement, le lendemain du 27 octobre, a invoqué des délinquants, un vol de matériel sur un chantier, bon, sans aucun état d'âme, sans aucune empathie,
1: preuve non plus.
0: Sans aucune preuve, effectivement. Il a renouvelé d'ailleurs cette espèce de rôle qui consiste à court-circuiter le travail de la police et de la justice en 2007 à Villiers-le-Bel, en novembre, où deux petits, vraiment adolescents, 13 et 14 ans, sont morts sur une mini-moto percutée par une voiture de police, et il a déclaré « on ira les chercher ». Bon, mais n'empêche que ce soit sur en 2005 ou en 2007, et dans la plupart des cas, vous l'avez dit, le mensonge l'a emporté, la parole des policiers étant évidemment beaucoup plus légitime d'un point de vue juridique que la parole des témoins. Bon, et au bout du compte, ça fait comment dire, un non-lieu, ou c'est-à-dire pas de poursuite judiciaire, ou éventuellement une relaxe, comme ça a été le cas des 3 policiers qui disaient dans leur radio en 2005 autour du transformateur électrique, je ne donne pas cher de leur peau. Ça s'appelle non-assistance à personne en danger. Pour des garants de l'autorité publique, c'est rare, c'est quand même grave, et mais c'est rare aussi, et au bout du compte, ils ont été relaxés à Rennes lors d'un procès pénal. Donc là, ça change tout à la configuration, et effectivement ça explique en partie que d'emblée on se rend compte que c'est un meurtre, c'est un assassinat. Bon, en plus le policier est pas devant la voiture, donc y a pas
1: en plus,
0: de
1: on l'entend dire tu vas te prendre une balle dans la tête.
0: Voilà, donc il y a pas de tentative d'homicide volontaire, ce qui pourtant a été le motif de l'ouverture d'une enquête par le parquet de Nanterre. Donc ça s'appelle un faux en écriture publique. C'est passible d'une peine, c'est extrêmement grave pour la justice, mais nonobstant, si je puis dire ce point-là, mais qui quand même pas, on y reviendra peut-être dans les propositions, la vérité, elle a éclaté de façon majeure, et évidemment, comme l'expérience des jeunes garçons plus ou moins en difficulté, et je nuance, bon, quand même racisée et faite de confrontations, de harcèlement policier, notamment des brigades anticriminalité, des services de sécurité, d'humiliations qui sont beaucoup plus marquantes que des violences physiques. Bon, d'une certaine manière, c'est leur quotidien. Donc, pourquoi l'émeute? Pourquoi une telle colère? Parce que c'est un trop-plein. Voilà, c'est comme
1: mort
0: on dit.
1: De trop.
0: Voilà, c'est la goutte d'eau qui fait déborder le vase. Bon, et bon, de façon forte. Alors, il se trouve que l'année dernière, avec Yazid Kerfi, on avait organisé avec l'association qui dirige Médiation Nomade une rencontre entre jeunes et policiers qui avait pour titre un peu naïf, mais pas complètement innocent, jeune police et si on se parlait, et le constat qui était fait par les éducateurs, par les acteurs de terrain, par les professionnels du social, c'est ça chauffe, c'est la guerre, les jeunes en ont ras-le-bol, et, il faut faire quelque chose pour faire baisser la pression. Bon, et force est de constater que ni ces signaux d'alarme qui ont pu être lancés, notamment par Yazid, qui est quand même assez médiatique, qui est au Conseil national des villes, qui est dans différentes instances, ni par d'autres éducateurs, ni par des chercheurs. Bon, pourtant on a beaucoup écrit sur les émeutes de 2005. Voilà, on intervient dans la sphère publique. Tous ces signaux d'alarme, non seulement n'ont pas été pris en compte, pris au sérieux, mais bon, on a été quand même, enfin, je suis pas là pour défendre la corporation, mais l'objet de campagnes de discrédit, de disqualification sur les islamo-gauchistes. Voilà, on l'a dit en même temps. Bon, donc en langage plus vulgaire, on a été complètement cramé. Bon, alors là, en même temps, on a un peu besoin de nous pour décrire. Bon. Mais c'est pas pour ramener à moi et à nous le problème, mais c'est juste pour dire, mais comment, vous êtes naïf ou quoi? Mais vous vivez dans quelle société? Mais vous n'êtes pas au courant de ce qui se passe dans les banlieues? Vous savez pas qu'il y a un problème avec la police? Vous savez pas que...

0: Il y a des morts, il y a des contrôles aux faciès qui sont illégaux. Enfin, dans quel monde vivez-vous pour être à ce point étonné de l'importance de cette vague? Alors, on va en reparler sans doute, mais effectivement, il y a quand même là, ça a démarré très vite et à J+3, on voit combien la colère est incommensurable. Enfin, vraiment, moi j'en suis le premier étonné. Je pense qu'on en est tous étonnés. Donc, personne ne pouvait imaginer que ça aille à ce point-là.
1: Que ça monte d'autant de degrés d'un coup.
0: Voilà.
1: Personne ne pouvait imaginer. Oui, évidemment. Pourtant, il y avait eu, on aurait pu espérer une prise de conscience de l'ensemble de la population, y compris blanche et des centres-villes, puisque à l'occasion des Gilets jaunes, puis des manifestations contre les retraites, puis de Sainte-Soline, okay, vous étiez à Sainte-Soline, Michel Coquerel, vous avez raconté notamment ça sur le très bon média en ligne AOC, on peut vous lire un très beau récit, très documenté de ce qui s'est passé là-bas, notamment en termes de violence policière. Donc on peut quand même, on pouvait imaginer, on a pu se rendre compte, même sans vivre dans des tours, dans des quartiers relégués, eh bien on peut se rendre compte de l'arbitraire policier, du déploiement de force, de l'absence de discernement, de la violence policière. On a pu l'expérimenter même en allant manifester pour pas perdre 2 ans de vie au travail. Ça, on aurait pu quand même penser qu'on allait avoir une prise de conscience. D'ailleurs, les gens qui se battent depuis des années en banlieue pour justice et vérité sur la mort de leur frère, de leur père, etc., ou de leur fils, eh bien, ils avaient eu espoir. Je pense à Assa Traoré qui disait, bon, peut-être que les gilets jaunes, ça vous a un petit peu ouvert les yeux. On a l'impression qu'on les a vite refermés quand même.
0: Oui, on est dans un pays qui cultive l'amnésie, donc effectivement, on aurait pu. Alors, par ailleurs, on vit dans une société fragmentée, une ville, une société et une ville aussi où les clivages territoriaux, sociaux, ethno-raciaux, genrés sont extrêmement puissants. Moi, je me souviens en 2016 sur la place de la République au moment des Nuits debout, il y avait toute une équipe des quartiers populaires, de militants de cité qui étaient venus. Donc c'était au mois de mai, donc c'était pas tout à fait au début et qui tenaient le discours, mais ah, vous découvrez les violences policières? Ah, nous, ça fait 30 ans. Ah, vous êtes confronté à la précarité ou à l'institutionnalisation de la précarité, puisque c'était au moment de la loi travail, voilà, qui détricotait le code du travail, donc dans une version libérale de gauche. Ah, nous, ça fait 30 ans qu'on vit dans la précarité. Et donc, là aussi, on aura sans doute l'occasion d'y revenir, parce qu'il y a eu des ponts qui ont été tentés au moment du rassemblement à la place de la République, toujours à Paris, autour des soulèvements de la terre. Mais on a l'impression qu'effectivement, il y a presque un clivage de classe, ou que, de façon positive ou plus positive, le front de classe possible entre non plus paysans, ouvriers et étudiants, mais entre sous-prolétariat urbain et petite bourgeoisie déclassée, hein, pour le dire très rapidement. On a l'impression que ce front de classe-là, il a du mal à se constituer. Alors sans doute pour des raisons politiques, idéologiques, sans doute pour une question de méfiance réciproque, mais il me semble quand même, sans vilipender, accuser mes camarades militants de la petite bourgeoisie déclassée, qu'il y a une profonde méconnaissance de ce qui se passe au-delà du périph, de ce qui se passe dans les cités, et qu'on a presque besoin de ce genre d'événement, comme on vit aujourd'hui, pour, effectivement, se rappeler. Donc, on aurait pu, mais on n'a pas pu, après il y a un traitement médiatique qui fait qu'un événement chasse l'autre, il y a une obsolescence, on le voit bien. Le premier jour, le sujet c'était les homicides policiers, effet vidéo en mise en avant, très vite, en tout cas aujourd'hui, c'est la guerre, et le sujet c'est d'un côté les violences urbaines, d'un autre côté la politique de la ville. Et donc on voit comment un sujet chasse l'autre, et peut-être que dans 3 ou 4 jours, on sera passé au Tour de France, ça sera l'été, ça sera... Non mais, je rigole pas.
1: Tour de France, je me rappelle que un garçon...
0: J'adore le Tour de France.
1: Oui, voilà, mais je me rappelle d'un autre Tour de France, celui de Mohamed Mechmash, vous vous rappelez, il avait fait un livre blanc en 2005, et il a avait été faire le tour de toutes les banlieues françaises pour essayer de récolter, de faire une sorte de cahier de doléances. Il y avait eu des choses quand même qui s'étaient faites et qui étaient parties de là, qui étaient parties des quartiers populaires. Je me rappelle aussi d'une maison des femmes qui avait été montée et avec des femmes vraiment qui essayaient aussi de recenser ce qui allait pas, de d'essayer de parler au pouvoir public. Il y avait quand même eu un petit peu, il y a le Bondy Blog qui s'est monté, alors même si c'est venu en 2005, même si c'est venu de Suisse en l'occurrence, mais ça continue toujours. Donc il y a quand même des choses qui ont été faites et j'ai un peu l'impression qu'en 2005, bon, c'était un choc un peu pour tout le monde, mais on a quand même été forcé de regarder un petit peu la banlieue qu'on voulait pas voir.
0: Tout à fait. Le 2005, c'est vrai que c'est pas un spectre, c'est un marqueur social. Il y a un avant et il y a un après 2005, même s'il y a eu nombre d'émeutes avant, dès la fin des années 70, ça aussi on l'oublie, mais bon, c'est peut-être le rôle des historiens, des sociologues, des politistes de le rappeler.
1: Et justement, faites-le, parce que là, ça me dit rien.
0: Alors je reste juste sur un instant sur Assez le feu, et puis après j'y reviens si vous voulez, mais Assez le feu, 2005, bon, Mohamed Mechmache, il habite à Clichy, il connaît bien, il fait ce tour de France avec un cahier de doléances, donc je répète, son association s'appelle Assez le feu, bon voilà, c'est un acronyme, mais qui est parlant en soi. Et par ailleurs, il a fait avec Marie-Hélène Baquet, une collègue sociologue, un livre blanc qui a été publié en 2012. Donc c'était au moment où François Lamy était piloté la politique de la ville, donc dans le gouvernement de François Hollande, qui faisait un certain nombre de propositions pour apaiser des enclavés, redonner des droits aux citoyens, parce que les habitants des banlieues ne sont pas des citoyens de seconde zone, ils ont une vie qui vaut la même chose que la vie de tous les autres. Or là, avec Naël, on a l'impression que c'est pas le cas. Bon, qui proposait des méthodes de financement des associations avec des prélèvements sur les fonds de l'Assemblée nationale. Bon, et effectivement, tout ça s'est perdu dans les sables de la bureaucratie, de l'administration et de la communication. Bon, et ça a été relativement oublié. Donc le constat, il n'est pas totalement négatif. Bon, et d'ailleurs on le voit bien là à travers, par exemple, les acteurs. Je pense à Yazid Kerfi, mais je pense aussi à Almami Kanouté. On pourrait en citer d'autres. C'est-à-dire, c'est pas des petits jeunes, c'est des gens qui ont 40, 50 ans. Yazid Kerfi un peu plus, qui ont roulé leur bosse, qui connaissent les cités, qui connaissent les problématiques, qui ont une crédibilité. On pourrait même dire qu'ils ont une expertise. Bon, et vers lesquels on se tourne, d'ailleurs, aujourd'hui, quelle que soit la tendance éditoriale du journal. Je pense par exemple au Parisien, qui n'est pas le plus gauchiste des journaux, et qui pourtant font appel, voilà, à eux, parce que c'est des gens qui n'ont jamais lâché l'affaire. Mais il y a comme une espèce de, alors je vais employer un gros mot, excusez-moi, mais il y a une sorte d'invisibilisation de la dimension politique dans les quartiers. Bon, et il y a des moments où cette dimension politique, elle réapparaît parce qu'il y a un après-émeute, la violence ne règle pas tout. Au moment des élections, parfois avec des listes indépendantes, ça le rôle des populations ou des membres de la diversité. Donc bon, et puis le reste du temps, c'est comme les résurgences dans certains pays montagneux, ça refait ça refait souterrain. Bon,
1: ça fouille ça.
0: Ça disparaît pas ça réapparaît.
1: Vous parliez de récupération politique ou de contexte politique. Je veux quand même rappeler que quand Macron a fait sa déclaration en parlant de faute inexcusable, enfin il a employé le terme inexcusable, il était à Marseille. C'est peut-être pas un hasard qu'il ait dit ça à Marseille.
0: Ouais, il était dans son grand show du grand Marseille. Je sais pas si on va parler de ça parce que ça va m'énerver. C'est pas le sujet. Ça va peut-être énerver un peu les auditeurs, mais après, si vous voulez, je vous fais un rapide historique. Mais vraiment, je vous fais pas un cours, mais je vous fais un rapide historique des émeutes, parce que c'est vrai que c'est important.
1: Oui, parce que c'est important. On considère l'émeute comme quelque chose de tabou, c'est-à-dire violence. Il faut dire tout de suite, je récuse, je condamne. Ouais. Émeute, pareil, c'est quelque chose, qui est forcément condamnable. Mais bon, les révolutions ont souvent commencé par des émeutes, non ?
0: Oui, au sens noble du terme, le sabotage, c'est-à-dire ce geste des ouvriers qui mettaient leurs sabots dans les machines pour les bloquer dans les années 1830, hein. Bon, le terme d'émeute, alors il est encore plus ancien parce que au fond l'émeute vient d'une expression latine qui signifie émotion. Hein. Donc dans émeute il y a émotion. Bon, une émotion collective non organisée, peut-on lire dans le littré. Alors je vais pas remonter jusqu'aux émeutes de la fin pendant le 16e ou le 17e ou 18e siècle, ni aux bris de sabots, de bris de machines par les sabots des canuts à Lyon dans les années 30, mais en gros ce qu'on a tendance à considérer comme des émeutes urbaines, peut-être après il y a une question de qualification qui est aussi importante, pourquoi émeute, pourquoi pas révolte, mais ce qu'on appelle émeute urbaine arrive dans les années 76-77 à Villeurbanne, dans la banlieue lyonnaise, suite à des tensions avec la police. Ça revient en 81 à Vénissieux, avec ce qu'on va appeler les rodéos des minguettes. Il y a des blessés, va se développer jusqu'en 83. Ce sont ces violences policières qui sont à l'origine de la marche pour l'égalité, oui, et contre le racisme.
1: On pense à un jeune Marseillais qui est mort, pareil, d'un tir policier. Le policier avait digéré la gâchette facile, il lui a mis une balle dans la tête. Le policier n'a pas été vraiment condamné, il était défendu par Maître Collard à l'époque.
0: Voilà, et ça, effectivement, J'en fais un peu l'historique, ouais, dans la Diagonale de l'Arrache, que vous avez la gentillesse de citer. Donc 83, c'est important, parce que c'est le 40e anniversaire de la marche
1: pour
0: l'égalité et contre le racisme. On a rajouté contre le racisme. Au début, les organisateurs voulaient pas... C'était la marche pour l'égalité.
1: Pas la marche des beurs. C'était devenu la marche des beurs à Paris.
0: Et c'était surtout pas la marche des beurs, mais c'était une marche pour. Pas une marche contre. Ouais. Bon. Et d'une certaine manière, le cycle s'est prolongé jusqu'à la dernière émeute, en tout cas que moi j'avais identifiée, qui est en 2018 à Nantes, où un jeune conducteur, je ne me souviens plus de quelle origine précise il était, mais en tout cas ses parents étaient nés en Afrique de l'Ouest. Bon, il est tué à bout portant, et à Nantes c'est l'émeute pendant 3 jours. Mais autrement, dans la banlieue parisienne, à Narbonne, dans les années 90, évidemment à Vaux-en-Velin, en 90, il y a 3 jours d'émeute suite à la mort de Thomas Claudio, qui est en scooter et qui est tamponné, percuté par une voiture de police. Bon, évidemment, il a glissé sur une peau de banane et les policiers ne seront jamais inquiétés. N'empêche que ça met la banlieue lyonnaise en émoi et ça prend une dimension nationale en 1990. Ce qui est notable, c'est qu'à cette époque, il y a un pillage du supermarché local dans le quartier du Mas du Taureau. C'est un cas sans précédent, en tout cas à ma connaissance, hein, alors qu'en Angleterre, il n'y a pas d'émeute sans pillage, et on sait qu'aux États-Unis aussi, en 92 à Los Angeles, plus récemment en 2014, il y a souvent effectivement des pillages, des mises à sac des magasins. Et on retrouve ça aujourd'hui.
1: Retrouve ça sur les Champs-Élysées aujourd'hui. On retrouve ça en banlieue.
0: Alors aujourd'hui, hier soir en tout cas, il semblerait qu'il y a eu un certain nombre de pillages jusqu'à des magasins de marques que je ne citerai pas pour ne pas leur faire de la publicité sur la rue.
1: Juste que je précise que vous dites hier soir, on enregistre cette émission vendredi.
0: Pardon. Donc c'était jeudi 29 juin, où des pillages ou des vols ont été commis, notamment sur des grandes enseignes, des grandes marques rue de Rivoli, et apparemment sur un bijoutier aussi, pas très loin de la rue du Louvre. Alors c'est un peu en marge quand même de l'émeute dans les quartiers populaires. Bon, mais ça montre peut-être qu'il y a un cran qui est dépassé. passé. Donc je vais très rapidement, mais voilà, il y a une histoire longue des émeutes. Alors, après le débat, c'est, il y a une lutte de qualification ou d'interprétation entre les politiques, les sociologues, éventuellement les journalistes, c'est-à-dire que les politiques plutôt réactionnaires ont tendance, mais aussi de gauche malheureusement, ont tendance à dire violence urbaine, bon, qui est un terme qui ne veut absolument rien dire parce que ça recouvre aussi bien des feux de poubelle que des affrontements violents, le jet de cocktail Molotov sur la police. Bon, donc évidemment, si on parle de violence urbaine, on est dans le cadre d'une espèce de criminalisation et de dépolitisation. Hein, voilà, c'est des délinquants, c'est des bandes, ce qu'avait dit d'ailleurs Sarkozy en 2005. À l'inverse, parler de révolte populaire, comme le faisait beaucoup Mohamed Mechmache, qui m'engueulait parce que je continuais à parler d'émeutes. Bon, mais enfin, on est copains. Révolte populaire, ça met d'emblée, c'est pas l'insurrection, mais ça met d'emblée l'accent sur la mobilisation, la contestation, hein, on est plutôt dans ce vocabulaire-là, et évidemment ça donne à la dimension politique toute sa place. Alors émeute, c'est un peu entre les deux, mais émeute, c'est pas violence urbaine, c'est plus proche de révolte, c'est quand même la place des affects, la place de la colère, de la rage, parfois de la haine contre la police, mais basée sur une expérience. Hein. C'est pas des militants de la gauche prolétarienne, voilà, il n'y a pas de dogmatisme, c'est pas déjuger les militants de la gauche prolétarienne. Et en même temps, c'est aussi le terme qu'on utilise dans les pays anglo-saxons, riots, R-I-O-T-S. Bon, et effectivement, ça permet un peu de parler de la même chose et de parler de la même chose, c'est-à-dire que dans la plupart des émeutes, on va dire anti-policières, hein, parce qu'il y a aussi des émeutes interethniques comme en Angleterre, entre différentes communautés, par exemple dans les années 90, mais caraïbéens et éventuellement pakistanais, mais à chaque fois, c'est un jeune issu des minorités ethniques ou ce qu'on appelle encore aujourd'hui issu de l'immigration, ce qui est une connerie entre parenthèses, c'est des gens qui sont descendants de l'immigration, c'est pas tout à fait la même chose.
1: Ils sont quand même de couleur de peau foncée, c'est ce qu'on leur reproche.
0: Voilà, mais les mots sont importants. Donc on n'est pas issu de l'immigration, on n'est pas immigré, mais par contre on peut être descendant. Et donc ce sont ces jeunes, soit de minorité ethnique, soit descendants de l'immigration, qui sont tués, ce qui provoque la colère, des tentatives d'apaisement avec des marches blanches, des confrontations qui durent quelques jours, et éventuellement des propositions. Une commission parlementaire, alors ça pas en France, hein, ne comptez pas sur les pouvoirs publics en France pour avoir une commission parlementaire, il n'y en a pas eu du tout en 2005, ce qui est quand même tout à fait scandaleux, mais en Angleterre, il y a un monsieur qui s'appelle Lord Scarman, qui a dirigé une commission en Angleterre après les émeutes de Brighton en 1980, donc, vous voyez, je la connais un peu par cœur, l'histoire, mais qui a été importante parce qu'elle a permis d'établir les responsabilités, les faits, ouais, les faits, pas le délire, notamment de déboucher sur des préconisations qui consistaient à instaurer une police communautaire, hein, community policing, avec des membres des minorités ethniques dans les forces de l'ordre, des Sri Lankais, des Caribéens, éventuellement des gens africains, bon,
1: qui venaient d'Afrique de l'Ouest. Mais ça, en France, pays de l'universalisme, c'est pas possible. Pays où on n'a pas de statistiques ethniques, on peut pas l'imaginer.
0: Voilà. Mais en gardant le terme d'émeute, bon après moi je veux bien parler de révolte, hein, je suis pas non plus fétichiste, mais par contre violence urbaine, ça me gêne parce que ça dépolitise l'affaire. Et ce que montre très bien la littérature qui existe, qui est abondante, notamment aux États-Unis, en Angleterre, il y a eu aussi pas mal de recherches en Allemagne, c'est que l'émeute, bon même s'il y a débat là-dessus, a toujours une signification politique. L'émeute, elle est un cri de colère, elle est la voix des sans-voix, comme dirait Martin Luther King, et en même temps, elle clarifie les choses, c'est-à-dire qu'elle pose les problèmes. Bon. Et là, le problème qu'on a, c'est, on a une police républicaine, mais qui tue, en tout cas, dont certains membres, ne généralisons pas, tuent, voire et sont racistes, et on voit pas trop comment ce problème est pris en compte par les pouvoirs publics. Et du coup, la responsabilité, c'est pas celle des familles, comme l'a déclaré, je crois, aujourd'hui Emmanuel Macron, ce qui est quand même une tactique d'inversion de la responsabilité abominable. La responsabilité, vous savez, les familles démissionnaires qui s'occupent pas de leurs enfants.
1: Celle à qui on devrait enlever les allocs, c'est
0: voilà,
1: ça.
0: Voilà, exactement. La responsabilité, elle est celle des pouvoirs publics de prendre en compte un problème qui est posé par l'émeute, parce que l'émeute, et ça aussi c'est quelque chose que disait très bien mon camarade et collègue Didier Lapéroni, donc j'ai une pensée pour lui, aujourd'hui disparu, il disait l'émeute c'est un court-circuit. On peut dire ça d'une autre manière avec d'autres auteurs, par exemple Romain Huette qui a écrit un beau livre qui s'appelle Le Vertige de l'émeute et qui dit, par définition l'émeute elle déborde, mais qu'elle soit un court-circuit ou qu'elle déborde, effectivement elle permet de dire des choses que les instances de représentation sociale et politique ne disent pas. C'est-à-dire les syndicats et les partis. Et c'est ça, c'est pas faire l'apologie de la violence. Bon, mais je sais bien que je suis pas chez LCI. Bon, donc tout va bien, mais c'est pas faire du tout l'apologie de la violence, mais c'est effectivement expliquer un processus, encore une fois, de clarification et de problématisation que beaucoup de partis et même de syndicats, même si LFI a un peu bougé, occultent.
1: Alors néanmoins, c'est très instrumentalisé. C'est-à-dire que ces émeutes, les télévisions et même les réseaux sociaux, bien sûr, on voit des bus brûlés, on voit des mairies brûlées, on voit des commissariats brûlés, on voit un centre Enedis brûlé, on voit des bâtiments publics brûlés. Donc évidemment, le citoyen lambda, et même moi, après tout le monde peut se dire, mais bon, à quoi ça sert? À quoi ça sert? Pourquoi brûler ça? Est-ce qu'on peut donner alors on peut avoir des pistes d'explication. Quelles seraient les vôtres? Pourquoi brûle-t-il des bâtiments publics?
0: Alors on pourrait dire aussi pourquoi filme-t-on à ce point le feu? Ça m'a beaucoup marqué quand même pendant le récent mouvement contre la réforme des retraites, hein, bon, qui s'est soldé par une cuisante et nouvelle défaite. Combien il y avait une fascination pour le feu. Dès qu'il y avait un feu, tout le monde, un feu de poubelle, un feu de matériel de chantier, tout le monde photographiait. Enfin, je trouve qu'il y a une dimension anthropologique dans la fascination du feu.
1: Donc bon, on aurait envie de le faire, en
0: qui
1: fait.
0: Qui est étonnante. Alors non, ça veut pas dire, ça serait plus psychologique que ça suppose. Ça appellerait un appel à l'acte, mais il y a quand même une espèce de symbolique. J'ai même vu lors d'une manifestation qui se terminait à Nation, un défilé de mode qui était organisé par je ne sais plus quelle marque, sur fond de poubelles qui brûlaient. Bon, là, c'est évidemment, c'est un décor. Mais dans le cas présent, et pour répondre à votre question, moi, il me semble qu'il y a une explication assez simple. Pourquoi font-ils ça? C'est que ces bâtiments publics, ces écoles, ces médiathèques, ces bibliothèques, c'est ce qui est taxé, ces mairies. Alors pour la mairie, notamment de Mantes-la-Jolie, il y a une autre, éventuellement, il y a une autre hypothèse ou il y a une autre explication, mais c'est ce qui est accessible. C'est-à-dire que les jeunes, les petits, comme on dit dans les cités, c'est-à-dire que c'est des 14-16 ans, des 14-18 ans, comme dans les émeutes de 2005, ils brûlent ce qui est accessible. Ils brûlent ce qu'il y a dans le quartier. Et évidemment, il y a une dimension symbolique à brûler des établissements publics comme des écoles ou... Il y a eu des crèches en 2005, bon, c'est peut-être encore plus choquant, hein, mais si quand même on essaye de mettre de côté le jugement moral, hein, bon, et parce que juger c'est facile, comprendre c'est plus compliqué, on peut dire que et brûler ce qui est accessible. Et donc ils vont pas brûler comme les gilets jaunes sur les Champs-Élysées. Ils sortent pas de leur quartier. Bon, en plus ils ont une maîtrise du territoire, hein, qui quand même est un peu tactique par rapport aux forces de l'ordre. Mais même dans leurs loisirs, ils savent très bien un certain nombre de jeunes des cités que s'ils vont sur les Champs-Élysées, ce sont les premiers qui seront contrôlés, qui seront éventuellement embêtés. Bon, donc là on est chez soi, on a on a ses repères. Et on brûle ce qui est accessible, encore une fois, et quand même ce qui symbolise un peu la puissance publique. Bon, mais ça, peut-être que cette explication-là, elle vaut plus directement dans la confrontation avec la police. Hein. C'est-à-dire que c'est pas la police, c'est pas des bleus, c'est pas des hommes, c'est le symbole du bras armé de l'État. Hein. Mmh. Et il y a que ça, d'une certaine manière, qui peut, avec les établissements publics dont on a parlé, symboliser le pouvoir de l'État, qui a eu quand même tendance un peu à déserter, même si on pourrait nuancer ces quartiers. Alors juste sur Mantes-la-Jolie, parce que moi j'ai posé la question, parce que moi je suis comme tout le monde, hein, je m'interroge, donc bon, peut-être j'ai une petite expérience de terrain, mais j'ai aussi un petit réseau de contacts, donc j'ai téléphoné à Yazid Kerfi, et je lui ai dit, mais qu'est-ce qui se passe à Mantes-la-Jolie, puisqu'il en est, il est né là-bas, il a grandi là-bas. Et donc il m'a dit, oh, c'est un contentieux depuis toujours avec la mairie. Bon, et effectivement, il y a eu un certain Pierre Bédier, qui était pas facile, bon, était, comment dire, au RPR, et puis après à l'UMP, donc plutôt dans la tendance dure, de la droite républicaine, bon, et les jeunes des cités, de cet énorme grand ensemble, c'est le plus grand d'Europe, peut-être moins maintenant, 28 000 habitants, ont eu maille à partir avec ce maire, et d'une certaine manière, ça s'est prolongé, puisque Pierre Bédier a finalement lâché...
1: Oui.
0: Son fauteuil, mais il a été remplacé.
1: Mais les petits de 14 ans, ils ne le connaissent pas, Pierre Bédier.
0: Pierre Bédier, ils ne le connaissent pas, mais c'est comme les rixes entre quartiers, parfois, c'est héréditaire. Ça ouais. Fait partie de d'une mémoire collective. Bon, ils ne connaissent pas Pierre Bédier, mais ils connaissent le contentieux avec la mairie. Bon, ils savent plus ou moins que les collectivités, cette collectivité-là, en tout cas, n'est pas très encline à développer des actions de prévention. Donc, c'est presque la première chose. Bon, alors, pourquoi je vous dis ça? Parce que j'ai de la suite dans les idées et qu'il me semble que pour bien comprendre les émeutes, il faut articuler deux dimensions. Il faut articuler la dimension nationale et la dimension locale. La dimension nationale, c'est évidemment le fait que ça s'embrase un peu partout, y compris à Marseille. Bon, et c'est ce qui inquiète et fait peur. Bon, mais même quand c'est local, toutes les émeutes dont j'ai parlé ont toujours, tenu le haut de l'affiche au moins quelques jours. Bon, avec des explications ou des facteurs qui sont donc à l'échelle nationale, qui concernent la politique de l'État, etc. Et puis en même temps, il y a une dimension locale qui est très importante, les contentieux. Et il y a un truc qu'avait très bien montré un collègue qui s'appelle Hugues Lagrange, qui montrait que, en fait, il y a une question, c'est pourquoi ici plutôt que là ? Pourquoi ça crame ici, dans tel quartier, et pas éventuellement dans le quartier de la ville qui est juste à côté? Et l'explication qu'il donnait, et qui me semble intéressante, et il la démontrait de façon solide, c'est que, en fait, tout dépend du tissu des relations avec les acteurs locaux. C'est-à-dire que lorsqu'il y a des contacts avec la mairie, lorsqu'il y a des liens avec les services sociaux, lorsqu'il y a des éducateurs, il y a des professionnels du social qui viennent dans ces cités. Il y a une espèce de trame relationnelle qui fait que, comme à Marseille en 2005, mais dans d'autres villes aussi, même si tous les facteurs sont réunis pour qu'il y ait émeute, le chômage, la déscolarisation, etc., l'émeute n'a pas lieu. Bon. Mmh. Alors que quand on est dans un contexte local où il n'y a pas ce lien avec la mairie, il n'y a pas ce dialogue, où éventuellement il n'y a pas des jeunes qui sont embauchés, parce que souvent la mairie et la ville est le premier employeur, hein. Oui. Bon, c'est le cas à Marseille, mais c'est le cas dans d'autres villes, bah, lorsqu'il n'y a pas ça, effectivement c'est plus tendu, c'est pas qu'il y a de la rancune, mais en tout cas ça se passe différemment, ouais. Et donc cette dimension locale, elle est quand même importante, ouais. Parce qu'elle permet de pas mettre tous les œufs dans le même panier.
1: Bien sûr, mais alors il y a aussi, alors moi ça c'est une hypothèse qu'on peut peut-être avancer, pour 2005, je peux m'appuyer sur des témoignages que j'avais recueillis à l'époque, là j'en sais absolument rien, mais l'école c'est aussi le lieu de la relégation, c'est aussi le lieu des premières discriminations, c'est l'échec scolaire qui est pas pris en compte, c'est l'exclusion en fait d'un système qui va conduire justement à se tourner vers d'autres activités que faire des études. Les bus brûlés, ben on peut pas dire, d'ailleurs c'est vous disiez ça, mais stratégiquement enlever les bus qui vont vers la banlieue, à les arrêter à 21h, ouais. Ça, le message c'est un peu cramé chez vous mais venez pas chez nous, hein, venez pas dans la capitale.
0: À 20h, vous voulez dire.
1: À 20h, oui, c'est ce qu'on a appris ces derniers jours là, que les bus étaient arrêtés à partir de cette heure là ça veut dire un peu, bon bah la nuit vous faites que vous voulez, vous faites cramer vos quartiers, mais surtout vous venez pas nous emmerder sur les Champs-Élysées. Enfin moi c'est comme ça que je l'entends. Donc mais il y a quand même cette idée de, on crame aussi des établissements dont on finit par être exclu, même les centres sociaux parfois, des certains gamins parce qu'ils sont pas dans le cadre, parce qu'ils ont fait des conneries, ils peuvent pas y aller, d'autres y vont, et c'est des lieux où on commence à trier un petit peu, c'est des lieux de tri.
0: Oui, alors l'école c'est très important évidemment, parce que l'école pour les classes populaires, pour tout le monde, c'est le lieu privilégié de la sélection sociale. Mmh. Hein, je pense qu'on est d'accord là-dessus.
1: De plus en plus.
0: Et de plus en plus. Et malgré la démocratisation scolaire, ou du fait de la démocratisation scolaire, bon, qui est évidente sur une longue période, hein, l'accès au bac, l'accès à des études supérieures, de gens qui sont parfois de parents sans diplôme, voire ça peut arriver aussi illettrés. L'école, c'est vraiment un marqueur social, un élément de sélection sociale, mais pour tout le monde, mais et qui réduit l'incertitude sociale, hein, comme si le diplôme était une assurance, hein, sociale, ce qui statistiquement est démontré, hein, plus on a de diplômes et moins on a de chances d'être au chômage, voire en CDD, et plus on a de chances d'être en CDI avec un poste qui correspond à sa formation. Mais pour les classes populaires, parce qu'on peut parler, je pense, ensemble de classes, n'est-ce pas?
1: Oui.
0: j'ai parlé de front de classe, donc voilà, je fais mon vieux marxiste. Pour les classes populaires, à la fois c'est le tremplin, c'est l'ascenseur social qu'on connaît, qu'on imagine, bon, avec des parcours de réussite, hein, et pas qu'à Sciences Po. Et en même temps, comme vous l'avez très bien dit, c'est le lieu de l'exclusion. Donc quand même, il y a une sorte d'étau. De pression qui est très forte, parce que non seulement c'est que par là qu'on nous dit que on va réussir, mais en même temps on est racisé, on est discriminé, on est dans des lycées pourris, on a des profs qui sont complètement déprimés ou qui sont en colère,
1: un peu débordés, pas s'occuper de tous, donc qui laissent partir des enfants en échec scolaire, c'est-à-dire
0: Et donc cet étau entre l'école, facteur prépondérant de sélection sociale, et en même temps de lieu d'exclusion, il conduit à quoi? Il conduit à ce que, en gros, les filles s'en sortent beaucoup mieux que les garçons dans les quartiers populaires et parmi ces classes. Bon. Alors il y a aussi des facteurs qu'on peut expliquer. C'est pas que elles aient un don, c'est pas que ça soit inné, c'est pas que les filles ça serait horreur plus formatées à l'institution scolaire que les garçons. Non, il y a un truc tout simple, c'est que les familles s'occupent davantage des études en collège, même à l'école primaire des filles. Elles sont plus surveillées et notamment par les mères. Voilà. Alors que les garçons, la pression est beaucoup moins forte. Oh, les garçons, ils peuvent s'amuser, c'est pas. Voilà. Effectivement, il y a une obligation de réussite scolaire qui est moins forte et un suivi, alors je dis un peu en général, hein, qui est moindre. Donc on voit comment effectivement l'école, c'est un coup près, déscolarisation forte, comment on appelle ça, les décrocheurs. Mm-hmm, bon,
1: ouais.
0: Mais effectivement, parfois, à 13-14 ans, ils sont à la rue, ils sont récupérés par les réseaux. Mm-hmm. Hein, ça fonctionne comme ça. Et éventuellement, la police en fait une clientèle policière privilégiée. Comme ça leur donne bien la haine. Mmh. et en route, alors que pour les filles, elles sont moins engagées dans la délinquance. Bon, ça veut pas dire qu'elles le sont pas du tout, elles sont plus surveillées, bon, et elles portent parfois sur leurs épaules cette énorme pression de la réussite. Hein, c'est-à-dire que c'est toi, ma fille, qui va réussir, qui va arriver à faire, ou mes filles, qui va arriver à faire ce que je n'ai pas fait. Bon, ce qui n'est pas, entre parenthèses, voilà, ce qui est pas simple. Sur les transports, j'étais un peu long sur l'école, pardon, mais je trouve que c'est un lieu important, un lieu d'inégalité, bon, mais
1: donc
0: quand même...
1: Un lieu de ressentiment aussi, ce qui peut expliquer voilà. qu'on ait envie d'y mettre le feu.
0: On est maltraité, même si, encore une fois, pour nuancer, on voit bien que sur 20 ans, il y a plus d'enfants de ces zones urbaines sensibles.
1: Absolument.
0: Qui rentrent en sixième dans des filières d'enseignement général, qui obtiennent leur brevet, qui obtiennent leur bac. C'est le bac, si je me souviens bien, dans les années 2000, c'est de 5 à 20%. Hein. Donc c'est quand même pas rien. Il y a plus de ces jeunes filles ou garçons d'ailleurs, hein, pour ne pas être schématique, qui rentrent à l'université, alors à cette belle université qui est l'université Paris 8 Vincennes-Saint-Denis.
1: Où vous enseignez.
0: Où j'enseigne, mais aussi dans d'autres universités, à Nanterre, éventuellement à Sciences Po. Bon. Quant au transport, oui, alors c'est vrai que le bus qui traverse la cité, c'est le symbole de la puissance publique.
1: C'est une entreprise forte. C'est là où on subit les premiers contrôles, en fait. C'est le lieu où on voit les premiers uniformes, quelque part.
0: Absolument, c'est là où on est contrôlé, mais même si on n'est pas contrôlé, s'attaquer au bus, c'est s'attaquer à la puissance publique, à une entreprise voilà qui comprend de nombreux salariés, qui a un beau site, un beau siège social. Bon, donc c'est un peu la même idée quand même de l'espèce de symbolisation de la police comme forme de l'État. Mais là, c'est pas l'État, c'est la puissance publique. Donc, bon, voilà, ils détruisent ce qu'ils ont sous la main. C'est très choquant. Mais qu'est-ce qui est plus choquant, c'est de détruire et de brûler des voitures ou c'est de tuer. Et j'aime beaucoup cette pancarte que j'ai vue hier à la marche blanche c'était comment combien de Naël méconnus.
1: Ben oui. Voilà. On en parlait tout à l'heure, c'est vraiment combien Naël méconnu, c'est
0: voilà.
1: ça. Donc celui-là, il a un prénom et donc celui-là ça donne l'occasion d'émeute, mais c'est presque le hasard en fait. C'est un alignement de choses, c'est le fait que ça a été objectivé.
0: En tout cas, c'est le sujet et on peut pas se laisser déborder par les destructions de bus ou de bâtiments pour recouvrir, parce que c'est une espèce de logique hein, de recouvrement. Ce qui est initial et ce qui est l'homicide policier, mais ça ne veut pas dire non plus qu'on justifie les violences. Bon,
1: vous condamnez les violences, Michel Cocotte.
0: Ouais.
1: C'était une blague, on m'écoutait de la musique en vrai.
0: Bien.
1: Allez, justement, parce que voilà, nous, petit blanc qu'on est, on est là en train de décrypter tout ça, mais il y a des gens qui le font depuis des années, c'est notamment les artistes,
0: absolument.
1: Les rappeurs, les chanteurs. Bon, on va écouter Kerry James là par exemple, avec sa lettre à la République. Bah, tout est un peu dit.
0: Absolument.
2: Vous en avez assez, hein? Vous avez assez de cette bande.

politique, qu'il soit femme ou homme, pour moi en tous les cas, et pour l'instant, peut-être que demain j'aurai changé d'avis, il ne sert plus à rien. 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Ces putains de dettes là qui emmerdent tout le monde, qui mettent les peuples à plat, qui les mettent à genoux et ainsi de suite, on n'arrive pas à les éliminer. Comme vous les politiques, vous n'arrivez pas à les faire éliminer. Ces putains de dettes, parce que la banque elle est plus forte que vous.

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0: Voilà, on écoutait donc Kerry James sur Cause Commune 93.1 et on est à Michel Kokoreff avec nous, sociologue, pour parler de musique aussi. Pour parler
1: de musique, de... Oui, voilà, parce qu'elle est belle, cette lettre de la République.
0: Voilà, alors c'est pas un... justement la lettre de la République. Il le dit à la fin, rien n'a changé depuis la lettre à la République. C'est une chanson qu'il a faite après qui s'appelle Racaille, mais ça date déjà de quelques années.
1: Hein. Ah d'accord, pardon.
0: Voilà. Mais sa lettre à la République était un peu dans la même veine. Hein. Il dénonçait les mêmes choses et Racaille. Il ne cesse de le faire. Et donc en fait, voilà, c'est tout est dit, tout était déjà dit. Absolument. Et on n'a pas écouté ces gens-là. On n'écoute pas les rappeurs.
1: Si, on l'écoute et certains l'écoutent et s'en souviennent, mais d'autres considèrent qu'effectivement le rap, c'est une musique de nègre, c'est une musique de sauvage. Mais c'est formidable la musique contestataire. Effectivement, il dit tout. Hein. Je vais pas reprendre des phrases, mais
0: ouais, j'ai vu que vous avez pris des notes, mais c'est vrai qu'à chaque fois, tout.
1: Le jour où le peuple se réveille, vous allez prendre cher. Bon.
0: Voilà,
1: on y est. Voilà.
0: Mmh. On y est. Et est-ce qu'on va prendre cher? Ça, c'est la question. Est-ce que ça va pas? On parlait des associations tout à l'heure. Ça m'est revenu pendant la chanson. Il y a aussi toute cette criminalisation des associations, particulièrement des associations qui œuvrent en banlieue, qui sont accusées d'islamisme, dont on supprime les subventions, souvent sous injonction de fachos des réseaux sociaux, qui s'adressent aux politiques décisionnaires, qui voient retirer des subventions parce que il serait taxé de communautarisme, d'avoir distribué je ne sais quoi pendant le ramadan, voilà, et du coup la lutte contre le terrorisme a fait que on a inscrit dans la loi des mesures complètement liberticides qui se retournent contre les associations et particulièrement les associations qui œuvrent en banlieue.
1: Tout à fait, vous avez tout dit, l'anticommunautarisme est un cancer, la désignation, la stigmatisation de la déviance communautaire, parce que ça va presque de soi, pour certains en tout cas, pour une majorité de la population, et ça c'est un, on voit bien qu'en même temps on n'en parle pas comme ça facilement, parce que moi ce qui me frappe beaucoup c'est la façon dont l'islamophobie constitue aujourd'hui un clivage politique, y compris à gauche.
0: Oui.
1: Alors je sais pas si on va parler de la gauche.
0: On peut,
1: ça m'aurait pas étonné, génie, mais combien l'islamophobie, voilà, est pas du tout simplement un truc d'extrême droite ou de droite républicaine, mais clive. La gauche, LFI, le Parti Socialiste, même le
0: MPA. Parti Communiste.
1: Le Parti Communiste, ne l'oublions pas.
0: Oh, surtout voilà. Pas, non.
1: Et donc là, on se dit, oui, que c'est quelque chose de très inquiétant, et en tout cas, cette islamophobie, elle est aussi, enfin, elle s'ajoute au lot du racisme et des discriminations.
0: Sous le paravent de laïcité, très très mal interprétée et mésinterprétée. Je dis mésinterprété, c'est pas un jugement, c'est au regard du droit et au regard de la loi, la laïcité est totalement instrumentalisée.
1: Voilà. Et alors évidemment, on comprend, enfin moi je me souviens de certaines phrases voilà, de gens que j'avais rencontrés dans les quartiers populaires du côté des Hauts-de-Seine. Il y avait entre 30 et 40 ans et dont le discours était à peu près le suivant. Bon, tu vois, gars, t'essayes de t'intégrer, t'essayes de bien bosser, t'essayes d'avoir une solution à tes problèmes financiers, d'avoir une situation stable, d'élever tes enfants avec ta famille, ta femme. Bon, qu'est-ce qui se passe? Ah merde, tu t'appelles Mohamed. Ah merde, tu t'habites dans un quartier cramé. Donc en fait, on veut pas de toi. On veut pas de toi. Donc viens avec nous. Viens avec nous. Bon. Et effectivement, sans parler de repli communautaire, l'exclusion sociale dans toutes ces dimensions, elle favorise. Mmh. Elle favorise une montée en puissance de la religion, alors pas que de l'islam aussi, des mouvements évangéliques, hein, qui viennent remplir le vide, mmh, et qui viennent compenser ou faire face en tout cas à cette exclusion, à ces stigmatisations. Et donc là, après, on s'étonne, c'est-à-dire on propose pas de solution, on fait tout pour éviter l'intégration, j'aime pas trop ce terme-là, hein, mais les auditeurs me comprennent, ça meurtrit profondément les individus, les hommes et les femmes, bon, qui trouvent dans le nous communautaire, sans parler de communautarisme, hein, mais un refuge, bon, où ils sont quelqu'un, où ils sont considérés, où ils sont respectés. Bon, c'est assez humain, comment s'en étonner ? Donc on pourrait dire que le communautarisme, il est d'abord produit par des politiques publiques d'exclusion ou des politiques islamophobes, non ?
0: Oui, par des... Je ne sais pas si on peut parler de politique médiatique, mais un petit peu quand même, peut-être.
1: Aussi.
0: Et il y a aussi cette... Je me posais la question, je ne sais pas encore une fois pour aujourd'hui, parce qu'aujourd'hui, je ne suis pas allée sur le terrain, je n'ai pas discuté avec les gens. On ne discute jamais avec tout le monde, c'est rare. Mais au moins, quand on, enfin, on est vraiment sur place, j'ai pas vu de choses brûler de mes yeux ces derniers jours. Mais en 2005, oui. Et en 2005, je faisais de la télévision, moi. Et locale, à Pantin. Et donc... je connaissais bien les quartiers parce que j'allais y filmer régulièrement des choses chouettes et puis je suis aussi allée y filmer des choses qui brûlaient et les gens que je pouvais connaître ou leurs petits frères me proposaient de faire brûler une voiture devant moi pour que j'aie de belles images. Et en fait on avait eu une discussion et je me dis mais t'as pas un peu honte de faire ce qu'on attend de toi, là t'es en train d'obéir à ce que BFM, ça commençait BFM à l'époque, à ce que les chaînes d'infos continuent là, à ce que les médias que tu dénonces attendent de toi. Et en fait on avait eu des vraies discussions ouvert gentil, on se charrie un peu et on a un peu l'impression aussi que on leur renvoie cette image-là, ils s'y conforment en fait un peu les gosses.
1: Oui, alors c'est vrai que par extension et peut-être pour revenir aussi à l'actualité brûlante, si je puis dire immédiate, moi ce qui me frappe beaucoup c'est l'extrême droitisation du pays. Et dans les prises de position, dans les déclarations, dans les trolls, sur les réseaux sociaux, questions que peuvent poser certains journalistes sur des chaînes de désinformation continue que je ne citerai pas. Bon, tout d'un coup, il y a aussi là, enfin, quand on vit, voilà, moi, je suis professeur, voilà, je vis quand même dans un monde, enfin, pas que d'un monde intellectuel, mais pas que d'un monde de gauche, mais bon, en tout cas, bon, voilà, pas un monde raciste et xénophobe et votant pour le Rassemblement National, ça, je crois que j'aurais du mal. Tout d'un coup, ça fait quand même un sacré choc. Bon, c'est quand même un peu inquiétant des gens qui demandent la mise en place de l'état d'urgence. L'état d'urgence est devenu la norme, dit Kerry James. Hein,
0: ça a été on a eu la constitutionnalisation en 2015 de mesures qui étaient issues d'un état d'urgence. Il faut jamais l'oublier, ça s'appelle des lois scélérates en droit.
1: Absolument, par référence aux lois contre les anarchistes. Absolument. À la fin du 19e siècle. Ouais. Et cet état d'urgence a été prolongé jusqu'à novembre 2017, mais de la même manière, Vigipirate avec ses militaires en armes, avec des FAMAS, des armes de guerre. Bon, hier, on était à une réunion pour les 40 ans de l'agence Imedia au Forum des Images. Je fais un petit peu de pub pour cette agence formidable qui documente la mémoire des quartiers populaires et de l'immigration depuis 40 ans. On était au Forum des Images. Forum des Images, c'est en plein cœur du Forum des Halles. On sort et on tombe sur une patrouille de militaires. Bon, quand même relativement bien intentionnés à notre égard, mais enfin, bon, des militaires avec leurs armes, ils étaient une dizaine. Waouh, ça fait drôle.
0: Souvent ils sont super jeunes en plus, on se dit ouh là là.
1: Voilà, mais je veux dire que on voit bien, enfin les déclarations de Marine Le Pen par exemple. Hein. Bon, Marine Le Pen, c'est pas France Police disant bravo les gars, hein, après avoir tué Naël. Bon, mais c'est quand même pas loin. Bon, et donc il y a cette France là aussi qui apparaît, qui quand même rance, qui participe à l'islamophobie, et qui se retrouve au deuxième tour des présidentielles deux fois de suite, et dont on pronostique d'ailleurs une victoire aux prochaines élections. Là aussi, il y a quand même une responsabilité. Comment on en est arrivé là ? Il y a une responsabilité des pouvoirs publics, des politiques, de l'ensemble de la société. Au fond, on est tous responsables de ce qui se passe.
0: Je suis assez d'accord, voilà. Parce qu'en fait, on à la fois on criminalise et on fait peur à toute démonstration d'action collective, à toute manifestation, parce qu'il suffit d'aller à une manifestation pour se faire gazer, et donc en fait l'idée c'est un peu rester chez vous et puis
1: regardez BFM,
0: regardez ce que vous voulez, oui, mais ce genre de choses de toute façon, et surtout on a ce désir d'ordre. Je voyais sur les réseaux sociaux, je suis tombée là-dessus sur un tweet qui disait mais nous la reconquête on vous l'a fait en une nuit avec nos milices, donc c'était des zémoristes évidemment qui sont en train de monter des milices un petit peu partout en France, hein, faut quand même pas se
1: et de
0: cacher.
1: Reprendre le journal du dimanche
0: aussi, oui. Voilà, donc et d'autres en sous-main, donc voilà, on a quand même ce truc où on se dit bon bah ça va mal, le constat il peut être partagé, mais une partie de la population réagit, bon bah on va rentrer chez nous et puis on va baisser la tête et puis on va attendre que ça passe et puis on va dire oui il faut du calme, il faut du calme. Et ça me rappelle de, alors je fais un parallèle un petit peu osé, mais des Biélorusses qui disaient bon bah au moins avec Tereschenko on n'a pas la guerre. Donc en fait je crois qu'on essaye de nous faire croire que c'est la guerre et surtout que si on n'obéit pas ce sera la guerre, et que si on manifeste ce sera la guerre, et que si on sort ce sera la guerre, et que si on se révolte contre quoi que ce soit, contre quelque injustice que ce soit, contre quelque prise illégale d'intérêt que ce soit, que si on adhère à Anticorps, et bien Anticorps sera dissous ou presque, si on, enfin voilà, c'est, il y a un truc où faut pas bouger une oreille et on finit par l'accepter et à réclamer encore plus de sécurité, cette peur qui est distillée quand même.
1: Oui, on restait chez soi et en même temps un discours de haine. Qui effectivement peut laisser penser que d'une part la société française a drôlement changé en 30 ans, mais c'est vrai aussi dans d'autres sociétés. Voilà, donc comment on fait par rapport à ça? Enfin, moi j'écoutais tout à l'heure un journaliste qui essayait d'expliquer que, au fond, c'est Jean-Luc Mélenchon qui attisait le feu dans les banlieues et qui les manipulait. Enfin, je veux dire, on est en plein délire. On est en plein délire. Donc je dis pas que les gens sont cons. Je dis pas du tout ça, je dis pas que les gens gobent.
0: Mais il y en a quand même.
1: que les gens gobent tout ce qu'on leur raconte. Bon, mais qu'on puisse tenir ce type de discours à longueur.

0: une espèce de régime de la pulsion satisfaite de façon immédiate, un régime de la vulgarité. Bon, et quand même, oui, les chaînes de désinformation continue ont une grande responsabilité, mais la façon dont s'expriment les racailles, hein, on va vous en débarrasser. Bon, il y a une espèce de dévalorisation du discours politique, de Sarkozy à Macron, en passant par Hollande ou Valls, bon, où on peut dire tout, en gros tout et n'importe quoi, mais le problème c'est que c'est le RN qui ramasse la mise. Et donc là il y a aussi, je pense, un problème qui dépasse largement le problème de la police.
1: Absolument. Mais alors on sort comment de tout ça?
0: Alors on sort non pas par le langage des émotions, qui est important le jour donné, mais qui ne suffit pas, l'empathie, cet acte est inexcusable, bon, tout ce qui a été dit est rappelé. On n'en sort pas non plus en attisant le feu et en retrouvant toute la rhétorique sécuritaire. On n'en sort pas plus en invoquant la responsabilité des familles, comme si les pouvoirs publics n'avaient aucune responsabilité. Il me semble qu'on en sort en posant des actes forts. Et c'est ça qu'on attend des décideurs politiques. Bon, même si on peut considérer qu'ils sont pas à la hauteur, comme le dit très bien Kerry James. Donc moi, je vois trois choses pour résumer peut-être des propositions qui ont été faites. D'abord, sur le plan juridique, de dépayser l'affaire de Naël, c'est-à-dire faire en sorte que ce ne soit pas le parquet de Nanterre qui instruise cette affaire. Parce que ça le conduirait à être jugé parti, parce que quand même, il est déjà un peu mouillé pour cette histoire de faux en écriture publique, hein, qui a repris la version telle qu'elle, le mensonge des policiers, mais que ce soit le tribunal de Paris, que ce soit le tribunal de Pontoise, que ce soit le tribunal de Bobigny, peu importe, bon, mais qu'il y ait un dépaysement de l'affaire pour que la justice puisse se dérouler de façon sereine, même s'il y a peut-être une chose aussi qu'il faut constater, c'est que c'est extrêmement rare qu'un policier soit mis en garde à vue et placé en détention provisoire immédiatement. La plupart du temps, il est sous contrôle judiciaire et il est libéré. Bon, mais là, la gravité des faits le justifie. Ensuite, il y a ce problème de la loi de 2017, sur laquelle il faudra bien revenir, parce que la loi de février 2017, elle élargit considérablement les conditions d'utilisation des armes à feu par les garants de l'autorité, de la sécurité
1: par les détenteurs publique, de la force légitime.
0: Par les détenteurs de la force légitime. Alors, initialement, le texte parlait de recours aux armes à feu en cas d'absolue nécessité. Hein, bon, donc ça veut dire ce que ça veut dire quand même. Et sous le lobbying des syndicats de police,
1: en particulier d'Alliance,
0: qui participe aussi à cette extrême droitisation,
1: qui co-gère la police, hein, très clairement,
0: qui co-gère effectivement la police. Castaner
1: a perdu sa place
0: quand il a voulu interdire les clés d'étranglement. Il a eu Alliance sur le dos, il a fallu qu'il parte. Je la fais simple, mais ça revient à ça. Donc revenir sur cette loi février 2017 qui, alors, évoque une légitime défense en cas où le policier serait susceptible d'être mis en danger.
1: Et lequel il serait senti menacé.
0: Donc
1: on est dans l'arbitraire pur et dans le ressenti.
0: Voilà. Et donc là, il faut décider en 3 secondes. Et donc, c'est une loi qui est dangereuse. C'est une loi qui est dangereuse et qui met en insécurité juridique aussi bien les policiers que les citoyens. Hein. Mmh. Parce qu'il y a des policiers qui peuvent avoir la gâchette facile, qui peuvent tirer, mais il y a des policiers qui peuvent se dire « mais qu'est-ce que je fais là ?» Qu'est-ce que je fais? Ils peuvent être en danger, ils peuvent avoir une appréciation, mais ils se disent non, la bavure est au coin de la rue. Bon, donc cette loi, elle ne va pas et il faut absolument revenir dessus.
1: Et même Maître Liénard dit ça. Maître Liénard, c'est l'avocat des policiers.
0: Voilà.
1: Lui-même, en 2017, disait ça. C'est incroyable. Enfin, c'est pour dire que vraiment, et on a vu de toute façon une augmentation des tirs policiers vraiment très magnifique. manifeste dès l'année suivante de la mise en application de cette loi.
0: Absolument, et quand même avec un effet Darmanin, puisque un seuil a été franchi à partir de 2020, 2021 et 2022, hein, pour

0: rester sur les refus d'obtempérer et l'usage des armes à feu par les agents de la sécurité publique. Donc on ne parle pas des CRS, on ne parle pas des gardes mobiles.
1: Et on ne parle pas non plus des policiers municipaux qui sont de plus en plus armés, et on l'a vu à Saint-Denis très récemment.
0: Absolument. Alors si vous voulez qu'on parle de Saint-Denis, là on n'est pas sorti de l'auberge. Mais peut-être.
1: On va laisser le maire de Saint-Denis et son gilet pare-balles tranquille.
0: Voilà, et sa milice qui fait des ravages. Donc un, dépaysé, deux, revenir sur cette loi de 2017, mais il y a aussi une loi de 2016 sous l'emprise des attentats terroristes, bon, qui encore une fois, enfin, conduit à une espèce d'irresponsabilisation pénale de la police. Hein. Mmh. C'est-à-dire, on a l'impression que le fantasme, c'est du pouvoir, ça serait de rendre complètement irresponsable. On pourrait plus les attaquer au pénal quand ils tuent, quand ils massacrent ou quand ils mutilent.
1: Ce qui pratiquement est le cas. Hein,
0: Alors, juridiquement non, mais de fait,
1: voilà, il y a quand même poids, deux mesures, et en effet, et par contre, alors ils ne sont jamais attaqués quand ils font une faute qui est aussi une faute grave, qui est la violation du secret professionnel, parce que si on arrive à criminaliser tous les petits jeunes qui se sont fait tirer dessus, si on arrive à avoir leur casier judiciaire qui paraît dans la presse et tout ça, c'est quand même que des informations sortent alors qu'elles n'auraient pas à sortir.
0: Oui, alors ça c'est aussi ignoble, c'est obscène d'entendre des députés, en particulier de Renaissance, invoquer le casier judiciaire de quelqu'un qui vient de décéder.
1: Oui, c'est absolument, ça s'appelle du recel de violation de secret professionnel.
0: Voilà, et c'est une façon de justifier a posteriori l'injustifiable. Mmh. Et donc il y a une troisième proposition, ou il y a une troisième piste qui a été lancé, je crois, par François Ruffin. Donc moi, je cite toujours mes sources, qu'elles soient académiques ou politiques. Voilà. Et qui consiste en fait à répondre à ce qui constitue pour moi le sous-texte de l'émeute actuelle. Qu'est-ce qui nous protège de la police? Qui nous protège et qu'est-ce qui nous protège de la police? Voilà. Et du coup, ça pose la question du contrôle de la police. Et on sait aujourd'hui que la police des polices, l'inspection générale de la police nationale, l'IGPN, est à la fois juge et partie. Hein. On le sait, par exemple, à travers le mouvement des Gilets jaunes, où Ariel Halimi a beaucoup, l'avocat...
1: membre de la Ligue des Droits de l'Homme.
0: Membre de la Ligue des Droits de l'Homme, voilà, ce qui n'est pas un crime, mais a beaucoup agi pour faire en sorte que les plaintes pour violences policières soient non seulement enregistrées par l'IGPN, mais, évidemment, est une suite pénale. Or, je me souviens en juin 2019, il y avait 3 ou 4 cas sur à peu près 300 qui avaient été proposés au parquet, dont évidemment Jérôme Rodriguez. Donc Jérôme Rodriguez, qui a perdu un œil, était passé quand même à travers les bailles du filet. Donc ça va pas du tout, et on peut pas avoir une instance de contrôle qui soit interne, mais il faut considérer qu'il y ait une agence de contrôle externe, indépendante, autonome, avec un président ou un directeur qui ne soit pas un policier, avec bien sûr dans cette instance des policiers, mais aussi des membres de la société civile, comme c'est le cas, éventuellement soyons fous, des membres des minorités ethniques, comme c'est le cas en Angleterre, et aussi, pourquoi pas, soyons encore plus fous, des chercheurs.
1: Oui, hein, voilà. Bon, c'est ce que préconise d'ailleurs le CESDIP, qui dit qu'il faut absolument ouvrir la police, des fonctions comme les fonctions RH de la police ne devraient pas être exercées forcément par des policiers, que la formation des policiers pourrait laisser la place aussi à des sociologues. Je ne sais pas si vous êtes candidat, Michel.
0: Un grand dossier, la formation.
1: Un grand dossier, et puis surtout, voilà, il faut une formation un peu plus solide et concrète, et aussi, il faut vraiment ouvrir, c'est-à-dire faire en sorte que cet esprit de corps qui, on le voit, et ça a été dénoncé dans beaucoup de livres récents, mais même par des policiers, est complètement délétère et amène aussi au taux de suicide qu'on connaît chez les policiers.
0: Tout à fait. Il y a des problèmes dans la police. Il y a une souffrance au travail qui est une manière de reconnaître, mais sans aucun problème, que c'est un métier qui est difficile. Bon, mais c'est un métier aussi qui est pathogène. qui conduit pas simplement à des suicides, mais à des burn-out, à des dépressions. Alors est-ce qu'on peut invoquer la culture du résultat, la pression qui est mise sur les agents pour faire du chiffre?
1: Et puis aussi le mode de gestion par les syndicats, notamment cette loi de l'omerta qui fait qu'on est obligé de couvrir des choses qu'on pourrait récuser moralement. C'est tous les policiers que j'ai pu rencontrer, ils savent qu'ils exercent un métier difficile, qu'ils sont au contact de ce que la société a parfois de pire. Ça, ils le vivent, ils le supportent, comme les gens qui travaillent aux urgences médicales le supportent, parce que c'est un peu la même chose, ils sont aussi en première ligne. Mais par contre, il y a moins de suicides chez les soignants, même s'il y a beaucoup de mal-être aussi. Bon, déjà parce que les policiers ont une arme, donc ils peuvent s'en servir contre eux-mêmes, évidemment, mais aussi parce que à l'intérieur du corps policier, de ce corps très très resserré, qui les corsette, c'est-à-dire soit tu te tais, soit tu dégages, soit tu es harcelé, soit tu es laissé tout seul quand il y a des problèmes, soit tu n'es pas protégé par tes collègues. Donc en fait, cette autoprotection de la police, elle se fait sur le dos des citoyens, en fait. Et ça, beaucoup ont du mal à le supporter.
0: Et je pense que cette histoire de management des services publics, d'introduction de techniques du management qui vient du privé, encore une fois, elle est pathogène aussi bien dans le domaine public ou privé que dans une institution comme la police. Et là, il y a un truc qui ne va pas. Donc, s'ajoute à ces trois pistes, effectivement, un vaste chantier sur la formation, parce qu'il faut rappeler peut-être à nos auditeurs que la formation initiale des policiers est de 8 mois. Donc, à quel diplômé on donne une formation de 8 mois? Bon,
1: quel pas encore diplômé on fait entrer avec une note en dessous de la moyenne?
0: Alors effectivement, comme
1: ils appellent les 4 sur 20 quand même, les policiers.
0: Comme Bernard Cazeneuve avait engagé un programme de recrutement de 20 000 policiers, voilà, pour satisfaire un certain nombre de demandes.
1: Y compris des réservistes, avec 3 mois de formation, voire 3 jours.
0: On baisse la note, et donc on fait rentrer des gens, alors peut-être 4, ils exagèrent, mais en tout cas en dessous de la moyenne. Mais il y a un problème au-delà de peut-être cette question bassement scolaire. Bon, voilà, c'est vrai qu'il y a un problème de formation qui est dénoncé par les syndicats depuis des années et qu'on n'entend pas. 8 mois de formation initiale pour 14 mois, parce que ça fait 2 ans en tout, de stage dans différents commissariats, il y a un problème.
1: C'est-à-dire qu'au bout du mois, on a une arme quand même. On est armé. Absolument. Et on est dans la rue, quoi.
0: Voilà, et puis on fait le sale boulot des politiques, on va dans les ghettos que d'autres ont créés. Bon, et on peut reprendre tout ce qu'on a dit. Bon, donc il y a aussi un énorme chantier sur le maintien de l'ordre. Bon, mais quand on voit le rappel du code de déontologie des policiers, quand on voit les schémas directeurs de maintien de l'ordre, bon, notamment après les gilets jaunes, bon, effectivement, c'est la catastrophe programmée.
1: Mais il y a cette question d'identification, bon, particulièrement dans le maintien de l'ordre, on ne sait jamais qui a tiré. Il y a des très bonnes agences de journalistes qui ont pris des techniques de 3D, d'architecture, je pense à Disclose, qui font des très très bonnes reconstitutions et tout ça, mais c'est des agences associatives, voilà, de la société civile, qui font ce boulot-là. Mais l'identification des policiers en manifestation, elle est quasiment impossible, donc les responsabilités sont complètement diluées. Et puis les RIO, c'est pourtant une obligation qui est rappelée, qui est légale, enfin voilà, mais elle n'existe pas dans la réalité.
0: Non, tout à fait. Il est où le RIO? Bon, ça on l'a beaucoup entendu. Par contre, ce qu'on voyait, c'est des espèces d'écussons, alors ça porte un nom, je le cite dans Amélie, je me souviens plus, mais des Defenders. C'est-à-dire des trucs vraiment vraiment extrême droite, quoi. C'est-à-dire les policiers justiciers. Alors que c'est pas du tout voyez leur fonction.
1: Ouais, c'est pas des cow-boys.
0: Alors, est-ce qu'on peut s'inspirer des Européens des pays européens qui sont nos voisins, de l'Allemagne, de l'Angleterre? J'étais en contact tout à l'heure avec un journaliste belge, où d'ailleurs il y a eu du grabuge hier soir à Saint-Gilles, pas à Molenbeek, mais à Saint-Gilles. Bon,
1: avec l'affaire de Naël.
0: Absolument.
1: D'accord. Donc c'était jeudi soir, hein, pour jeudi.
0: C'était jeudi soir, pardon. Bon, Est-ce qu'on peut s'inspirer des bonnes pratiques, notamment de désescalade, de gestion des conflits des pays européens, ou alors est-ce qu'on veut rester champion d'Europe en matière de tirs mortels, de mutilations, et j'en passe. Il n'y a aucune ironie dans mon propos. Hein, bon, et là aussi, quand même, on a, enfin, je veux dire, la France, petit village gaulois, qui est sûr de tout, qui regarde les autres d'un air supérieur. Bon, non. Il y a effectivement des bonnes pratiques.
1: Le maintien de l'ordre à la française vient d'être dénoncé par l'ONU. Hein. Il y a eu deux rapports successifs qui dénoncent très très clairement le maintien de l'ordre dit à la française et ses dérives.
0: Hein. Alors ça a été le cas aussi, il y a eu de nombreuses prises de position pendant le mouvement des Gilets jaunes, mais force est de constater que ça n'a pas beaucoup d'emprise sur la politique, sur les dispositifs, sur la formation et tous les sujets qu'on a abordés. Donc encore une fois, et c'est pas du tout être cynique, mais comment s'étonner de la situation dans laquelle on se retrouve aujourd'hui.
1: On va écouter encore un peu de musique, puis on terminera en parlant de voilà, peut-être de ce qu'on peut faire pour que à plus long terme, les racines de ce mal disparaissent.
0: Quelle ambition, Eugénie.
1: Mais n'est-ce pas

0: là je crois qu'on écoutait Première Ligne et c'était Nos Larmes. Voilà, Nos Larmes n'ont même pas, n'ont pas la même, la même valeur selon qui est mort.
1: Voilà. Vous nous passez du rap très conscient, hein, si je oui, ne me trompe pas sur les
0: c'est
1: termes.
0: C'est une critique, Michel.
1: Non, mais c'est très bien le rap conscient. C'est pas forcément l'ensemble du rap, mais effectivement là cette veine-là.
0: Mais justement, enfin voilà, moi j'écoute pas de rap, mais quand on se penche un petit peu sur les textes, c'est tout est dit en fait. Ils ont tout analysé. C'est pas la peine qu'on invite des sociologues, il faut inviter des rappeurs.
1: Bon, je m'en vais.
0: Non, restez. Je voudrais qu'on évoque alors quelque chose. Alors évidemment, c'est sans faire d'amalgame et sans. Dans les trois propositions que vous aviez proposées à François Lamy, il y avait donc le droit de vote des étrangers. Il y avait la fin des contrôles aux faciès. On n'y est pas. Et pourtant, ça avait été retenu. Ces deux choses avaient recueilli un petit peu d'attention. Mais la troisième chose qui n'avait pas du tout recueilli d'attention, c'était que vous proposiez aussi la légalisation du cannabis. Pourquoi ?
1: Alors, je voudrais préciser que ce ne sont pas des propositions que nous avons faites avec mon collègue Didier Lapéroni au ministre de la Ville, mais c'est un livre que nous avons écrit en 2013 qui s'appelait Refaire la cité et qui effectivement concluait ces trois positions. Hein, je tiens à rectifier pour garder mon autonomie.
0: Vous n'aviez pas été prestataire du service de l'État.
1: Non.
0: L'État s'était emparé de vos travaux, ce qui est tellement rare qu'il faut quand même le souligner que l'État s'empare de travaux
1: parfois,
0: scientifiques.
1: Oui, non, parfois. Mais oui, même si je suis un sociologue d'État payé par l'État et donc de ce point de vue-là quand même un peu compromis. Mais bon, et alors...
0: Je ne peux pas vous laisser dire ça.
1: Alors oui, c'est-à-dire que... bon. Ce qui est intéressant, c'est là encore de voir ce qui se passe à l'extérieur, ce qui se passe, d'avoir une vision peut-être pas globale mais large. Qu'est-ce qui s'est passé depuis 10 ans? L'oncle Sam a tourné Kazakh. J'adore cette expression, c'est-à-dire qu'on est passé de War on Drugs, de la guerre à la drogue de Nixon, à la légalisation dans aujourd'hui 19 États. Sur 55, si je ne m'abuse, bon, dont l'État de New York. Bon. L'Uruguay a légalisé, le Canada a légalisé, les pays européens ont effectivement adopté un système de sanctions administratives qui reviennent à la dépénalisation. Bon,
0: de l'usage,
1: absolument, et donc qui est évidemment beaucoup plus massif que le trafic. Bon, et donc on se retrouve dans la situation complètement surréaliste et paradoxale en France où on a le système, une pénalisation la plus élevée en Europe, puisqu'il y a de moins en moins de contrôles, de classements sans suite, et il y a de plus en plus de peines pénales. C'est très bien documenté, si ça vous intéresse, chers auditeurs, sur le site de l'Observatoire français des drogues et des toxicomanies, oui. L'OFDT. Et en même temps, on est dans un pays où le taux de prévalence, c'est-à-dire le niveau de consommation, soit expérimental une fois, soit régulier plusieurs fois dans l'année, je crois que c'est 10, et le plus élevé.
0: D'Europe.
1: Mmh. Donc, et presque aussi élevé que certains pays, justement, d'Amérique du Nord. Bon, donc les pays d'Amérique du Nord, ils sont pragmatiques, et puis ils voient l'intérêt financier aussi, bon, de cette industrie de la weed, de la marijuana. Bon, en France, donc, c'est là où on est les plus répressifs, et en même temps, c'est là où on consomme le plus. Donc ça marche pas.
0: Oui, il faut se rendre à l'évidence.
1: Donc logiquement, franchement, c'est pas une position militante, mais c'est une conclusion logique, quoique voilà, je puisse en avoir par ailleurs, mais la répression ne marche pas, elle est coûteuse. On sait que la répression des usagers de cannabis, c'est 85% de 150, 160 000 interpellations par an depuis des années. C'est autour d'un milliard. Mm-hmm. Bon. Et donc, effectivement, modifier la loi du 31 décembre 1970, ça date quand même. Hein, d'aller vers la dépénalisation, ça serait une manière de réorienter l'action des services de police judiciaire sur les cartels, sur les organisations criminelles, sur les mafias. Bon. Parce que le trafic est très peu réprimé en France, que ce soit le trafic local ou le trafic international, c'est moins de 10%. Bon. Et en même temps, de réinvestir l'économie sur le secteur de la prévention, de l'éducation, de la santé publique.
0: Hein, de la réduction des risques.
1: De la réduction des risques, qui sont des secteurs qui sont aujourd'hui sinistrés. Ouais. Même pas sous-dotés.
0: Sous-dotés. Et en plus, il y a les lois, il y a une loi de 2012 qui dépend du ministère de la Santé, pour le coup, qui consacre la réduction des risques, mais qui va totalement en contradiction avec cette loi de 70, en fait. C'est l'usage, notamment de cannabis, est complètement tiraillé. Et il y a quand même cette extension de l'amende forfaitaire, oui, qui est un outil de contrôle social et un outil de politique du chiffre, en fait.
1: Absolument. Mais juste pour continuer un instant sur la dépénalisation, il y a des économistes tout à fait sérieux, notamment un certain Pierre Kopp, qui avait chiffré la proposition de Daniel Vaillant, qui est un ancien ministre de l'Intérieur socialiste, donc c'est pas...
0: Et ancien maire du 18e arrondissement.
1: Et ancien maire du 18e arrondissement, donc c'est vraiment pas un gauchiste, et qui avait proposé de créer une CEITA du cannabis. Mmh. Bon. Et donc le cannabis vendu par l'État. Mmh. Et donc il avait fait chiffrer cette proposition par un économiste, bénéfice 1 milliard d'euros. Donc vous voyez, 1 milliard d'euros... si on allège le travail de police du cannabis, 1 milliard d'euros si on crée une CEITA avec une espèce de contrôle par l'État. Bon. Voilà, c'est des arguments pragmatiques, mais pour des raisons idéologiques, on reste arc-bouté sur la répression.
0: Alors, pour en revenir au quartier populaire et aux banlieues, oui, parce qu'il faut bien dire ça, oui, en quoi parce que, alors, les arguments, c'est oui, mais alors, si c'est une manière d'acheter la paix sociale que de laisser se développer le trafic dans les banlieues, etc., etc. Qu'est-ce que vous répondez à ça, vous?
1: Bah, la paix sociale, faudrait quand même qu'elle soit avérée, quoi, parce que on a une espèce d'explosion de la demande, on a une mise en concurrence des réseaux, des équipes, on a une montée en criminalité avec l'usage d'armes de guerre qui est croissante. Alors ça existait avant, les règlements de compte, ça existe toujours à Marseille d'ailleurs et dans d'autres villes, à Grenoble ou bon, mais au moins on pourrait dire qu'ils savaient tirer et ils ne tiraient pas à n'importe quel moment de la journée et c'était ciblé. Là, c'est un peu n'importe quoi, ça passe aussi par Internet, donc il y a une sorte de dérégulation du trafic, bon, et effectivement...
0: Et de l'ubérisation aussi, parce que c'est des mômes de plus en plus jeunes aussi, et qui viennent pas forcément de ces quartiers-là, qui sont employés pour surveiller, pour vendre, etc.
1: Voilà, à petit prix, enfin c'est les smicards du business, ouais, comme je les appelle. Donc la paix sociale, ça se saurait si c'était le cas. Quand je parle de dérégulation, effectivement, ça veut dire que, bon, voilà, c'est un peu la jungle, bon. Et donc, là, excusez-moi, j'ai oublié la question.
0: La question, c'était, oui, est-ce qu'on achète la paix sociale en laissant se développer les trafics dans les banlieues? Parce qu'on sait que ça amène quand même, pour le coup, de la violence, des tensions. Enfin, voilà, le trafic ne fait pas du bien à un quartier où il existe.
1: Non, mais c'est comme sur d'autres sujets, ce qui menace notre société, c'est qu'elle est gouvernée par des propositions policières. Et de la vie politique, bon, et de ce point de vue là d'ailleurs, il y a une certaine autonomisation de la police par rapport aux politiques qui est fortement inquiétante. Ça veut dire quoi concrètement? Ça veut dire que dans une logique policière, il vaut mieux savoir où se passent les trafics, ne pas taper dans la fourmilière, faire de temps en temps des interpellations des descentes, plutôt qu'il y ait une dispersion généralisée. Bon. Et donc, c'est ce qui fait que pendant des décennies, en tout cas depuis les années 80, les trafics se sont plutôt localisés dans les quartiers périphériques. Sauf qu'aujourd'hui, quand même, il y a une nouvelle donne qui s'appelle la révolution numérique, qui s'appelle le business 2.0, et qui fait qu'on peut trouver n'importe quoi en matière de produits stupéfiants, j'entends, de destinés de pays lointains, envoyés par la poste de façon tout à fait discrète, invisible. On peut effectivement s'acheter ces produits comme par Snapchat ou par d'autres messageries. Ils peuvent être livrés à domicile. Donc il y a une espèce de déterritorialisation du trafic. Et donc quand Emmanuel Macron dit on a supprimé 70 points de vente de drogue à Marseille. D'abord, là aussi, je trouve ça scandaleux par rapport à la façon dont ces trafics désorganisent, insécurisent les quartiers populaires. Bon, donc c'est quand même vraiment hors sol de dire ça. Mais en plus, ça, on est encore dans un raisonnement du XXe siècle. Voilà. Mmh. Et c'est ça peut-être le problème de nos politiques, même s'ils ont 45 ans, Macron, c'est qu'ils sont encore au XXe siècle et ils n'ont pas compris qu'on était au XXIe siècle, et notamment sur cette question du numérique et de l'usage par les réseaux. Et donc, au bout du compte, on pourrait dire que, alors c'est presque un argument que j'ai peine à énoncer là à votre micro, sur votre antenne, mais parce que c'est un argument réactionnaire, voire frontiste, mais on est dans une espèce de situation de dépénalisation de fait. Mmh. Hein. C'est-à-dire que, bon, il vaut mieux habiter certains quartiers que d'autres si on veut se procurer des produits. Il vaut mieux passer par Internet telle ou telle messagerie que d'aller dans un point de deal. Mais on parlait de la Corse tout à l'heure en voix off. Les produits circulent très bien. Ils ont même très bien circulé et continuent à se vendre pendant le Covid. Bon. Il y a quand même un mystère. La Corse est envahie de cocaïne. La cocaïne coûte moins cher. Elle est très fortement dosée en plus, donc plus dangereuse. Elle coûte moins cher que le cannabis. Donc voilà, on est dans une espèce de schizophrénie où on s'arc-boute sur des raisonnements et des dispositifs du XXe siècle, alors que au XXIe siècle, encore une fois, la demande explose, la consommation est très répandue, et pas que pour les jeunes. Voilà. Le baromètre santé publique le documente bien, et la seule réponse c'est le statu quo.
0: Statu quo, et puis non, on va permettre aux gens de payer tout de suite en leur donnant de payer par carte bleue leurs amendes.
1: Voilà, les amendes forfaitaires et l'installation de terminaux dans tous les commissariats, voilà, pour alors éventuellement pour se mettre à l'ère numérique. Mais ça c'est un point aussi qui rejoint le Covid, c'est que l'espèce de pression fiscale qui s'exerce sur les ménages les plus modestes et leurs enfants. Bon, d'accord. La consommation de cannabis est illégale. D'accord, il transgresse un interdit. Mais comme pendant le Covid, il voit s'accumuler les amendes, il voit s'accumuler les avis d'huissier, les convocations devant des juges. Bon,
0: à tel point que certains se lancent dans le trafic pour pouvoir payer leurs amendes.
1: Voilà. C'est alors, vrai. Hein, c'est... si c'est le cas, effectivement,
0: c'est le cas dans le 12e à Paris.
1: On peut en sourire. Mais voilà. Donc on étouffe par ces procédures. Alors, bon, peut-être qu'il faut dissocier les infractions qui consistaient à sortir de chez soi pendant le confinement des infractions liées à l'usage de stupéfiants. Ok, on peut...
0: Non, mais on est quand même dans un contrôle social différencié en fonction de la couleur de peau, de l'origine sociale, etc. Donc, bon, on peut dissocier, mais en même temps, ça participe de quelque chose qui est assez commun, si je vous entends bien.
1: Voilà, mais c'est pour me faire un peu l'avocat du diable, pour pas être trop radical. Bon, mais je veux dire, le résultat dans le cas des amendes Covid, parce qu'il y en a eu beaucoup, hein, il y a des familles qui se retrouvent avec des dettes de plusieurs milliers d'euros, bon, ou dans le cas des amendes forfaitaires, on étouffe par un autre moyen que par le travail, par le droit au logement, une population. Et donc je vais reprendre Kerry James, le jour où le peuple se révolte, vous allez prendre cher. Bon, c'est ce qui est en train... Alors quand il dit vous, c'est évidemment vous les gouvernants, hein, bon. Mais on l'a un peu senti quand même au moment des gilets jaunes et au moment de la réforme contre les retraites. On est dans un, parfois dans un climat quasiment fasciste, et en même temps pré-insurrectionnel. Voilà. Et ça, c'est quand même une particularité quand même de la France par rapport au contexte européen, et que les gens se révoltent, que les gens résistent, qu'éventuellement ils s'insurgent. Bon, c'est quand même pas une mauvaise nouvelle à l'heure de cette extrême droitisation dont on a parlé. Ça montre qu'il y a quand même encore un peu d'énergie d'idéologie ou de ou simplement une capacité d'autodéfense populaire, parce que j'aime bien cette expression qui peut nous permettre que la jeunesse se révolte au fond. C'est quand même mieux qu'elle s'abrutisse dans les réseaux sociaux. C'est un grand-père qui vous parle. Bon, mais voilà, c'est un peu le sens de mon raisonnement, ou qu'elle soit totalement abrutie, aliénée par la société de consommation.
0: Tant qu'ils crament des voitures, ils sont pas devant la télé.
1: Quelle jeunesse on veut ? Non, c'est un débat aussi sur la jeunesse. Quelle jeunesse on veut ? Quelle perspective on lui donne ? Est-ce qu'on a raison de se révolter ? Voilà, c'est un, parce que c'était un grand titre des années 70, et sans, encore une fois, justifier l'injustifiable.
0: Ben voilà, on a compris. La réponse, elle est dans la question, comme on dirait.
1: Merci, Eugénie.
0: Ben merci à vous, Michel Kokoreff. Donc, je rappelle vos livres. Il y a La Diagonale de la Rage, il y a La Sociologie des Émeutes, il y a le dernier sur la police, dont j'oublie le...
1: Violence policière, généalogie d'une violence d'État. Celui-là, j'y tiens parce qu'il est très pédago.
0: Est petit en plus.
1: Il est petit, il coûte pas cher, 14 euros. Il est très pédago, bon ça c'est mon côté prof. Et je pense que c'est important de leur apprendre aux nouvelles générations cette histoire des massacres d'État, des violences coloniales qui sont déniées, qui sont tues, qui sont occultées. Bon, et de faire des filiations avec le présent. Il y avait un très beau slogan, Papon, fils de... Nunez, fils de Papon.
0: Ouais.
1: Voilà.
0: Ben ça, on pourrait encore en parler des heures, mais voilà, c'est...
1: Il y a une histoire.
0: Oui, il y a une histoire. Et la police, c'était pas mieux avant. La police, c'est la même.
1: Absolument.
0: Voilà. Merci beaucoup. On se quitte en musique.

Chers auditeurs, bonsoir, vous êtes sur Radio Cause Commune sur le 93.1 et vous écoutez Technolife, l'émission qui vous parle des musiques et des cultures électroniques. On est heureux d'accueillir pour cette nouvelle émission Rohan, représentant du collectif Muchmore, qui vient nous parler de son parcours et surtout de son dernier projet, le label Muchmore, et qui nous propose ce mois-ci sa deuxième sortie vinyle. Nous accueillons également avec tout autant de plaisir Moshe Galactic du label A-Pro, qui vient nous présenter son dernier EP sorti sur le label Astechno, sur lequel Moshe a remixé le morceau de Mehdi, qui devait être avec nous ce soir, mais qui malheureusement pour des soucis personnel n'a pas pu venir, donc on l'embrasse bien fort, voilà, et on espère que son dos ira mieux. Mais avant ça, pour se mettre dans l'ambiance, on va commencer par écouter notre coup de cœur du moment, un morceau du duo Synergy qui s'appelle Reload et qui est tout juste sorti sur le label UKF.

0: Alors, nous allons commencer cette émission avec Rohan. Salut Rohan.
1: Salut.
0: Enchanté. Si tu peux te présenter, nous parler un petit peu de ton parcours sur la scène électronique parisienne. On sait que tu as fait partie du collectif Marathon électronique. Enfin, nous, en tout cas, moi et Lucas, c'est à ce moment-là qu'on t'a connu. Mais voilà, je suppose que t'as fait d'autres choses avant, t'as fait d'autres trucs après. Donc voilà, bah, à toi la parole.
1: Ouais, c'est ça va être long et j'essaie de le faire court. J'ai commencé vraiment à rentrer sur la scène de la musique électronique. J'avais 25 ans,
0: ouais. Donc
1: tard par rapport à ce que les gens qui sont fans de musique électronique font. La plupart du temps, ils rentrent vers 18 ans dans le circuit, à Paris, dans les squats, dans les bars, dans les clubs. Moi, j'ai commencé tard parce que j'étais plutôt un tuffeur à la base.
0: Ouais, ouais.
1: Juste un tuffeur, j'écoutais de la psytrance et j'allais en teuf. Et un jour, je me suis dit, j'ai envie de faire mon truc. Et ça a commencé comme ça et j'écoutais tout. Et j'ai créé une asso qui s'appelait PME, Panorama des musiques électroniques.
0: Ah bah oui, carrément.
1: Qui, en 2008, j'ai recueilli autour de moi les gens qui étaient DJ dans mon secteur. J'étais à Noisy-le-Grand, dans le 93. Et on a commencé par des petits bars. Plein de petits bars. Mmh. On a fait tout le 20e arrondissement. On a commencé par le Zorba, la Pointe Lafayette.
0: Ouais, ouais.
1: On a fait vraiment toutes les caves les plus pourries, qui suintent. Vraiment incroyable. Et c'était presque les meilleurs moments. Parce qu'on avait toute la famille, les potes au début.
0: Ouais, et après, tu faisais un peu ce que tu voulais aussi, du coup.
1: Tu fais ce que tu veux, ouais, musique ouais. électronique dans le sens large, techno, presque un peu d'IDM, de hardcore. Et moi, j'ai que psytrance,
0: ouais.
1: les premières années.
0: Ok, ouais.
1: Et ça, peut-être, je sais pas si vous le savez.
0: Non, parce qu'on ne connaît pas, on connaît pas sur ce style-là, quoi.
1: Et vraiment passionné. Et j'ai écouté 10 ans de psytrance, de 18 à 28, Goa, psytrance, à fond. Et après, au fur et à mesure avec les rencontres, on a eu le besoin, donc quand t'as plus ton public de potes, de se centrer vers ce que le public parisien attendait. Mmh. Et donc on est rentré petit à petit dans la house et dans la techno.
0: Okay,
1: qui était majoritaire. Vraiment majoritaire pour pouvoir continuer la fête. Et c'était le point commun, le dénominateur commun de tous les potes qui étaient dans l'asso. Mmh. On a eu plein de gens qui sont passés dans l'asso. Et il y a eu le projet Much More qui s'est créé vraiment 3 ans après, 2011-2012. Et on est redevenu résident du bateau phare sur ce projet.
0: D'accord.
1: Qui était initialement porté par un ami qui s'appelle Jesse Nola.
0: Ok.
1: Et qui faisait purement house. House. Deep house. New disco. Mmh. Et c'est vraiment beaucoup plus tard qu'il y a eu le tournant techno. Tu parlais de marathon électronique. Le marathon électronique, c'était... le fait de réunions de collectifs,
0: mais
1: qui s'est fait assez naturellement avec vous, avec plein d'autres amis que je rencontrais dans tous les bars où on jouait, notamment le 4L, le 4 éléments, ou le 45 tours, ou tous les petits afters à la Java. Et donc tous ces collectifs, on s'est mis ensemble pour faire ce petit festival, on l'a fait 5 ans.
2: Ouais, quand même.
0: C'était un gros festival quand même. Hein.
1: Enfin, ça a bien grandi, par rapport à ce qu'on dit aujourd'hui du terme festival.
0: Bien sûr.
2: Après, c'est un concept un peu différent aussi. Enfin, est-ce que tu peux expliquer un peu ça? Parce que le principe, c'était justement de réunir tous ces acteurs-là. Et il y avait vraiment le marathon, il s'appelle pas marathon pour rien.
1: Voilà. Bah alors si tu veux que je décrive un petit peu le concept du marathon à l'époque, j'avais rencontré Benjamin Dierstein, qui est le patron du label
2: Tripalium
1: aujourd'hui.
2: Acid Avenger.
1: Voilà, Acid Avenger. Et à l'époque, il était au service communication du Glazart. Et on avait le bateau phare, on avait de temps en temps le Glazart, le Social Club. Et sur le Glazart, on avait bien matché avec lui. Et il avait un autre collectif qui s'appelait La Mangouste, qui faisait plutôt du breakcore et de la musique débile.
2: Des stops La Mangouste.
1: Débilos électronique. Et on s'entendait tellement bien, on a décidé de faire un truc ensemble. Il connaissait plein de collectifs, moi aussi. On a regroupé nos forces avec Erwan Padawan, et qui lui aussi connaissait plein de monde, mais qui était d'une génération peut-être au-dessus de nous. Donc quand nous, on avait 30 balais, il avait les collectifs qui avaient les 40 balais, en gros, hein, je résume. Et on a réussi à réunir une trentaine de collectifs sur une trentaine de bars à Oberkampf. Et le concept, c'était on commençait le vendredi soir, 25 bars, puis un club, puis le lendemain un after, puis un open air l'après-midi du samedi, un club le samedi ou une rave, et un after le dimanche matin. D'où le marathon.
0: Ouais.
1: Personne ne tenait
0: le marathon
1: le dimanche. quelques-uns. Dès qu'on les voyait le dimanche, c'était chaud.
0: Non.
1: Mais quelques-uns étaient là, des survivants, et 58. Ouais. Et la première année, on a fait la Java en teuf. La deuxième année, on a fait, si je me trompe pas, le Gibus. Ensuite, on a loué la Bellevilloise. Puis, on est parti sur le 6B.
0: Le 6B, ouais. Ouais.
2: Voilà.
0: Ouais.
2: Là, c'était plus fat, quoi.
1: Ouais, c'était vraiment fat.
2: Il y avait deux étages, plus l'extérieur, de mémoire. Ouais.
1: Exact. Et on avait aussi les open air à Belleville. C'était des moments qu'aujourd'hui, on pourrait trouver assez basiques, parce qu'il y a tellement d'événements dans la techno. Mais il y a 10 ans, c'était rare.
0: Ah bah ouais,
1: c'était clair, archi rare. Et on était bien fiers de faire ça.
2: Et puis, il y a 10 ans, la scène techno, mine de rien, n'était pas aussi florissante qu'aujourd'hui, quoi.
1: Pas du tout.
2: Quand même, ouais. Aujourd'hui, t'as des, enfin, vraiment tous les week-ends, il y a trop de soirées presque.
1: À l'époque, on se connaissait tous. À l'époque, on se connaissait tous. Tous les orgas, on se connaissait tous. On était, allez, 30. Là, aujourd'hui, je pense qu'ils sont 100. Je sais pas. Entre les labels, les collectifs, les DJ, je pense pas que tout le monde se connaisse. Ils se connaissent de nom, mais ils se connaissent pas tous.
2: Ouais.
1: Ensuite, il y a eu une grosse pause en 2017. Donc il y a eu le marathon qui s'est arrêté.
0: Ouais.
1: Moi, ma vie perso, plus Jesse qui portait le projet Much More, il est allé s'installer en Slovaquie. On a fait une grosse pause. Et c'est à partir de ce moment-là où on a décidé petit à petit de faire nos vies perso et se concentrer sur nos vies professionnelles. Et c'est post-Covid, pendant le Covid, qu'on s'est dit, venez les gars, on reprend un truc. On est passionné de musique, on n'est pas forcément des... On fait plus forcément la teuf, on rave pas forcément,
0: ouais.
1: Mais on a envie de faire quelque chose. Et c'est là où l'idée du label a commencé.
0: Ouais. Ok. Alors avant de parler de ça, justement, je te propose qu'on écoute, on t'a demandé de, enfin, on a demandé à chaque invité en fait de nous envoyer un petit coup de cœur musical. Et donc toi, tu as choisi donc un artiste qui s'appelle Norbach et avec le titre Res Extensa. Pourquoi t'as choisi ce morceau-là alors?
1: Mon voyage en fait dans la musique électronique, c'était les musiques avec beaucoup d'éléments, la psytrance, c'est plein d'éléments, et petit à petit on rentre dans le minimalisme. Et ces artistes là qui arrivent en 2020 dans une période où il y a beaucoup de musique avec de la rave, plein de sons dans tous les sens, là ils reviennent. C'est des artistes portugais d'un label qui s'appelle Ice,
0: okay.
1: Avec Temudo, avec Norbach, Cravo, Ville, ils sont dans la techno archi minimale, mais quand même très péchu. Il n'y a pas beaucoup d'éléments et ça fait vibrer.
0: Ouais.
1: Et c'est pour ça que ce morceau-là, je l'ai écouté en boucle. Je pense que je l'ai écouté 200 fois. Et je vais vous le partager, ça fera 201 fois.
0: Ok, c'est parfait. Alors on écoute ça tout de suite.

0: continuer tout de suite avec Roanne et on va passer au projet du label. Donc Muchmark, tu nous en parles un peu plus. Bon, tu as déjà commencé un peu à nous expliquer les tenants et les aboutissants. Mais on voudrait savoir un peu quelle idée tu as derrière ce projet, alors notamment la ligne artistique que tu as choisie.
1: Quelle idée vous avez d'ailleurs.
0: Vous avez, oui, c'est vrai que...
1: Tu n'es pas tout seul.
0: Pas tout seul, mais bon, le truc particulier, c'est que là, tu as décidé de faire, pour le moment, des sorties vinyles. Alors, ce qui est plus laborieux, ce qui est plus contraignant pour plein de choses. Donc, on voudrait savoir un peu quelle est l'envie qu'il y a derrière tout ça. Et puis, effectivement, la ligne artistique que tu suis, avec quels artistes t'as choisi, pourquoi, et tutti quanti.
2: Ça marche. Pour...

0: Il y a plein de gens qui le font à côté, mais si moi je le fais et que je le fais mal, bah ça va tomber dans le vortex des morceaux qui sortent et qui disparaissent dans l'internet. Donc ça, c'est un des arguments pour lesquels j'ai choisi le vinyle. C'est
1: Pour te
0: le fait d'avoir un
1: marquer.
0: objet et de marquer le coup et de se dire que si un jour un dictateur, quelqu'un coupe les câbles d'internet et qu'il n'y a plus de réseau, ben, il y
2: Ça
0: a un
2: restera
0: objet
2: derrière.
0: et tu auras juste à tourner une feuille et en faire un cône et faire tourner le disque et tu l'entendras. Non, mais c'est une plaisanterie, mais en gros, l'objet physique est un truc un peu fétichiste. Je suis collectionneur de disques aussi.
2: T'es digger?
0: Je suis digger, mais j'ai commencé en plus en tractor. Hein. J'ai commencé sur MP3 128 à télécharger sur Soulseek comme un chacal. Et petit à petit, je me suis rendu compte de l'investissement de plein de labels. Et pendant la période du Covid, vraiment, je me suis arrêté et j'écoutais les artistes. Et j'ai fait un peu... C'est pas bien de dire ça parce que je suis pas autiste, mais j'ai fait vraiment l'autiste. Je me suis mis et j'ai pris un artiste et cherché sur quel label il a signé. Et à chaque fois que j'écoutais un truc, je regardais qui a été signé, chez qui il était signé. Et je me suis fait une base de données et je me suis dit, bah quand même, les artistes qui marchent le mieux, c'est quand même ceux qui signent sur vinyle,
2: Ah
0: qui
2: ouais.
0: ont une apparence, qui sortent un disque physique et qui me plaisent le mieux. C'est-à-dire que le label investit financièrement, et d'ailleurs c'est ce qu'on vit aujourd'hui, on investit financièrement, on ne sait pas comment on va s'en sortir. Mais on sait que si le public suit, c'est qu'ils soutiennent l'artiste. Et c'est beaucoup plus
2: Et le label aussi, du coup.
0: le label, mais quand même les artistes. Voilà, tu te dis que ce que tu fais a un réel impact. Que le MP3, il disparaît. Bon, bah, y a des sorties, et d'ailleurs, même dans les majors, ils sortent des choses qu'en digital, hein, qui font des millions de vues. Mais là, nous, dans notre niche, vendre des disques, c'est beaucoup plus impactant, clairement.
2: Carrément,
0: Donc ça, c'est le choix. Et le choix des artistes est vraiment inspiré de la deuxième phase Much More. Donc ça, je ne vous en ai pas parlé tout à l'heure. Il y avait une phase de house. Et vers 2015-2016, on a eu un tournant techno où on
2: Parce
0: a
2: qu'au départ,
0: invité
2: c'était plutôt des organisations de soirée.
0: toujours
2: C'est
0: au
2: ça?
0: Bateau Phare, en résidence Bateau Phare. Et on a invité des gars comme Bezada Amaru de La Concrète ou CHXXCH. Voilà, vous voyez. Personne ne connaît l'ordre des lettres, mais vous voyez de quel artiste je parle. Emmanuel de Hartz, qui d'autre, Soline qui a signé sur le label. Donc toute cette mouvance très allemande, hollandaise, et on les a contactés tous. Certains ont dit oui, certains ont dit non. Et après, par arborescence avec la base de données que j'avais faite, j'ai contacté un par un en disant qui veut signer, qui veut signer. Et ça s'est passé de assez naturellement. Et sur chaque disque, on a des noms internationaux, des Suédois, des Espagnols, des Allemands, et des artistes locaux ou des artistes du label. Il y a Raphaël là qui est présent, qui sera signé bientôt sur un des vinyles. Et on espère que tous les membres de l'asso, petit à petit, d'ailleurs je ne me signe pas moi-même.
2: Et toi, ouais, tu produis,
0: Voilà.
2: toi
0: Moi, je produis, mais je me signe pas moi-même parce que je trouve que je suis pas encore assez à niveau par rapport aux artistes que je signe. Et je suis assez, comment dire, réaliste pour me dire qu'il y en a certains, ceux que je contacte, sont à un niveau bien supérieur à moi.
2: Après, on est toujours très exigeant avec soi-même, hein, de toute façon.
0: C'est vrai. C'est vrai.
1: Tant que tu présentes pas ton travail au public, finalement, t'auras jamais d'autre avis que le tien. Donc c'est.
0: Ça, c'est vrai. Après, là, je le vois au mastering à Temudo, justement, qui est sur Ice, et il a son avis. Il te dit, c'est bien, ça, c'est moins bien.
1: C'est bien de bien s'entourer aussi à ce niveau-là, quoi. C'est vrai que d'avoir des gens qui sont compétents, professionnels et qui peuvent t'aider à choisir et à.
0: C'est exactement ça, le label portugais dont je parlais tout à l'heure. C'était dans mon digging et dans mes recherches, je me disais, mais tout le monde se fait masteriser par ce mec. Et je l'ai regardé un peu, Théma Mastering, il masterise Clockworks, il masterise Soma, il masterise Children of Tomorrow, le label de Arnold Texier. Mais c'est qui ce gars? C'est pas possible. Et après, je suis allé écouter ses productions et je fais OK. Donc, c'est à lui que j'ai demandé mes services de mastering. Et c'est là où tu te dis OK. Tu rentres dans un milieu professionnel où les mecs qui font du traitement, c'est très propre. Comme le Norbach tout à l'heure.

0: le traitement est archi propre. Oui, carrément. Même si c'est minimal, il y a un truc quali, quoi. Comme les graphistes, je compare souvent le visuel et l'audio, c'est un peu la même chose. Hein. C'est la qualité du travail, et parfois il y a une sens, il y a des personnes qui ont une touche.
1: Oui, oui, complètement.
0: Une touche, et qui est supérieure aux autres. Savent faire des trucs que les autres ne savent pas faire.
1: Et c'est valable aussi d'ailleurs dans d'autres styles de musique.
0: C'est ça.
1: Où tu vois des justement des producteurs qui reviennent tout le temps, style Rick Rubin ou des gars comme ça, quoi. Enfin, bref,
2: on va continuer du coup avec la première écoute de ton deuxième EP, enfin de la deuxième sortie de Much More. Donc c'est un morceau de Falling Echoes qui s'appelle Gravitational Fields, et on se retrouve juste après.

0: 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On va continuer avec toujours Juan de Much More, qu'on vient d'écouter, donc la sortie sur son second vinyle. Et on va voir avec lui maintenant un peu tout l'aspect, le travail qui a été fait autour des visuels. Donc, tu nous en parlais un peu tout à l'heure. Tu as fait un choix particulier sur l'aspect graphique de ses sorties, vinyle donc, et puis un peu ce que tu prévois pour la suite, qu'est-ce que tu as à nous annoncer?
1: Alors, sur l'aspect visuel, là on voit pas, parce que c'est pas...
0: Eh non.
1: On est à la radio et pas à la télévision.
0: Là on voit pas.
1: On a choisi une artiste qui s'appelle Léa, que je connais depuis 15 ans,
0: ouais.
1: Et elle m'avait prise en photo avec une technique au collodion. Okay. Fin 19e avec de la chimie, quoi.
0: Ouais, ouais.
1: Alors, moi, c'est de l'analogie, mais de la photo. Et elle faisait partie des formateurs des écoles de photo dans le 15e. Et elle m'a montré ces séries. Et j'ai vu des photos qui m'ont tout de suite marqué. Celle d'un citron, celle d'une poire, celle de fleurs, qui sont faites avec du papier négatif moisi. Dans des chambres avec des techniques fin 19e. Donc ceux qui ont vu la cover peuvent le sentir. On a un grain très particulier,
0: oui, oui.
1: Du fruit qui est très coloré et le contour derrière qui est très diffus, sans Photoshop, sans rien. C'est vraiment la technique à l'ancienne qui permet ce rendu-là.
0: Oui.
1: Et la feuille un peu... crème, couleur crème, couleur beige. À la base, c'était une feuille blanche. Et c'est cette définition-là qui m'a plu. Je lui ai demandé. Elle m'a dit que ça lui faisait super plaisir de travailler avec moi et d'associer ça à la musique qu'on avait proposée. Elle m'a fait confiance, les yeux fermés, en me disant, bah vas-y, c'est parti, on envoie ça sur un disque. Et ça, c'était dès 2020. C'est-à-dire que les photos, je les ai connues en 2020. Le disque est sorti avril 2022, vous imaginez. Hein.
0: Ouais.
1: Non, avril 2023.
2: 2023, ouais.
1: Le premier disque. Vous imaginez, on l'avait annoncé en septembre 2022. Mais c'était une période où il y avait beaucoup de retard de livraison de vinyle. Parce que post-Covid, encore une fois à cause du Covid,
0: oui, le grand méchant... Il y a une usine qui a cramé aussi.
1: Il y a une usine qui a cramé, mais aussi les majors, elles se sont rendues compte que c'était... le bon moment pour le relancer ce produit-là, et ça cartonne. Les majors elles rachètent des usines, et parce que c'est des beaux cadeaux à offrir, et que la période du MP3, c'était bien sympa pendant 10 ans, mais c'est pas agréable pour offrir des cadeaux. Et là, ça marche grave. Les reprises de Nirvana, de Metallica, de Pink Floyd, ce que vous voulez, là je parle de rock, mais en hip-hop, c'est pareil. Du coup, ils prennent tout le business. Et dans la techno, c'était beaucoup plus dur à trouver des presses. Donc on a trouvé un bon distributeur qui nous a fait confiance, sûrement parce qu'on leur a proposé un beau produit, ouais. Donc avec des belles photos et des artistes techno, deep techno. C'est juste pour un petit rappel là, de ce qu'on a écouté. Falling Echo, c'est un artiste de Montpellier que j'ai découvert sur un label hollandais. Mmh. Je ne savais pas qu'il était français. Et je trouvais ça incroyable. Il était sur Dynamic Reflection. Un petit label hollandais. Et je l'ai vu après sur d'autres petites signatures, un label mexicain, le label de développeur, je ne sais plus son nom, et plein de labels. Et je lui ai envoyé un message et ça lui a tout de suite plu.

0: qui n'est pas forcément le cas pour les petits labels.
1: Oui.
0: Voilà.
1: Oui,
0: oui. Un jour, peut-être, on aura un petit coup de chance. C'est un peu comme le loto. Mmh. S'il y a un morceau qui buzz, bah, y a moyen que le public suive. Mais pour l'instant, on n'est pas dans cette logique-là. On est dans la logique de underground. Et s'il y a des gens qui nous découvrent, tant mieux.
1: Ouais,
0: c'est cool.
1: Tout, c'est de faire les choses et, ouais, et de les faire bien.
0: Exactement.
1: Bah écoute, c'est super. Bah, du coup, on va continuer avec... t'avais quelque chose,
2: ouais,
1: à ajouter,
2: moi, j'ai juste une petite question, justement, avant d'écouter le dernier morceau, et puis bah, du coup, de passer à la deuxième partie de l'émission avec Moshé. Du coup, quelle actu pour le label, et puis aussi niveau sortie, niveau soirée, est-ce que tu as des trucs à nous annoncer?
1: Ouais,
0: on fait quelques soirées. Bah là, on a travaillé à l'Aubergine avec la semaine dernière, qui s'appelle Open Dex. C'était vraiment cool, on a invité un artiste, voilà, qui s'appelle Latka,
2: ouais, qui est ici présent,
1: qui est dans le canapé. Voilà.
3: Yeah.
0: Il a signé sur le label du Glazart, récemment, un morceau, et on va le signer aussi sur Muchmore.
1: D'accord.
0: Les productions sont archi, archi stylées. Et à l'avenir, on a l'Ostra Club à Nancy.
2: D'accord,
0: on
2: avait
0: bouclé Temudo là-bas. Et là, on va inviter une artiste qui s'appelle Camélia, qui est signée sur Amotic, et qui a été aussi signé sur Overbalance, deux labels qui sont excellents. Et Camélia, c'est une Finlandaise, si je ne me trompe pas, qui est excellente productrice. Elle sera accompagnée d'une artiste qui s'appelle Indecent Gesture. À l'époque, elle s'appelait Lasoff. C'est une copine qui travaillait avec nous sur Muchmore depuis 15 ans, et qui a passé entièrement modulaire et qui fait des sons vraiment incroyables.
2: Ok.
0: Et ensuite, on a une deuxième Ostra où on invite Jotun, qui est signé sur ce disque.
2: Ouais, ouais, ouais.
0: Et Johannes Astrup, le résident d'un club à Copenhague qui s'appelle Den Andenside, qui est lui aussi incroyable musicalement et personnellement. C'est des personnages adorables.
2: Bah justement, on va écouter un morceau de Jotun. Alors, Jotun featuring R. Craig, qui s'appelle du coup Theseus Paradox.
0: C'est ça.
2: Voilà, t'as un truc à dire sur ce morceau-là?
0: C'est marrant parce que sur ce disque-là, j'ai pas fait exprès dans la sélection. T'as deux morceaux, celui de Johannes Astrup et Jotun, qui sont archi-breakés.
2: Ouais.
0: Archi-breakés. On n'est pas sur de la techno 4/4, mais ça rentre très très bien dans les sets. Techno.
2: De techno, ouais.
0: Exactement.
2: Ouais. Ok, bah c'est parfait. On écoute tout ça alors, tout de suite.

0: 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On passe à la deuxième partie de cette émission avec Moshé. Salut Moshé.
1: Bonsoir.
0: Bonsoir. Alors Moshé, donc comme on disait tout à l'heure, tu devais être là avec Mehdi, puisque du coup tu es là à l'occasion de la sortie du deuxième EP de As Techno Record. Voilà, où tu signes un remix du morceau de Mehdi, donc Newcomer. Qui s'appelle Lambo. Et donc du coup, bah, vu que Mehdi il est pas là, bah, on va s'intéresser un petit peu plus à toi. Donc nous, pareil, on se connaît un petit peu d'avant, on a eu l'occasion d'être à plusieurs soirées ensemble et tout ça. Et donc, du coup, on aimerait bien que tu nous présentes un petit peu ton parcours. J'ai ouï dire que tu avais un label aussi qui s'appelle Apro ou Apéro.
1: Apéro.
0: Voilà,
1: qu'il faut le commencer en français et le finir à l'américaine.
0: Voilà, ouais.
1: Apéro.
0: Apéro.
1: Enfin, c'est un mélange de toutes les cultures, de toute façon. Le concept, c'est d'être général.
0: Ok, bah vas-y, raconte-nous tout ça, justement, alors.
1: Bah, c'est un sacré merdier, parce que moi, je me rappelle encore... je vois Rohan tout à l'heure qui parlait du Zorba et tout ça, je me disais putain le Zorba, j'avais oublié que ça existait quoi. Mais bref, on est au lycée, on est en 2005, 6, 7 ou quelque chose par là autour. Commence à avoir Kaza, Emule, téléchargé Infected Mushroom, ouais, ouais. Tu vois, sur et mes potes qui me disent putain écoute, ça c'est vraiment la techno la plus puissante et tout. Alors on écoute Infected Mushroom, tac, ok, bon bah, on cherche la techno la plus puissante, après Micropoint et tout ça. Et on arrive au lycée et là il y a des potes qui nous disent ah nous on pose des teufs et tout, alors on les suit, on va en teuf, machin. Et c'est de là qu'en fait un peu. Encore, si vraiment je vais au tout début du tout début, moi je fais des. En fait, moi j'étais fan de D-Fool à la base, sur Skyrock, Radio okay. Libre.
0: Mais lui, non, c'était pas Skyrock, D-Fool, c'était.
1: Ah si, D-Fool, c'est Skyrock.
2: C'était Skyrock.
0: D-Fool.
1: Ah oui.
0: Sûr.
1: Ah, oui.
0: Doc et D-Fool. Doc c'est et D-Fool, Radio.
1: Tidav, Marie et tout ça.
0: T'es sérieux? Alors,
1: bien sûr, ouais, Skyrock.
0: Parce que pour moi, Skyrock, c'était Maurice, Super Nana et compagnie. Mais D-Fool, c'était avec Doc, c'était sur Fun Radio. Si je ne m'abuse. Après, bon.
1: En tout cas...
0: On vérifiera. On verra ça. Donc bref, excuse-moi, je voulais pas te couper.
2: On est toujours sur Radio Cause Commune.
1: Oui, oui, oui. Bref, non mais tout
0: mais c'est toute une époque quand même.
1: En fait,
0: effectivement,
1: finalement,
0: t'as raison
1: quand on y réfléchit, tout part de là. Moi, c'est déjà à cette époque-là que ça m'avait fasciné, en fait, ce concept de à la fois raconter des trucs qu'on a envie d'entendre.
0: Ouais.
1: Et d'entendre des trucs qu'on a envie d'entendre. Enfin, on sait pas qu'on a envie de l'entendre, mais tu vois, ce concept du DJing et tout, de sortir des pépites.
0: Bah, complètement.
1: Et tout ça, finalement, si on remonte, ça remonte à ma plus tendre enfance. J'étais encore en primaire. Et comme je te dis, moi, je me camouflais sous ma couette avec mon poste de radio. Et je faisais croire à mes parents que j'allais me coucher. Mais en fait, j'écoutais Skyrock sous la couette, j'écoutais D-Fool, j'écoutais du hip-hop comme un ouf, tu vois.
0: Ouais.
1: Et puis, et même, il y avait la Skyrave d'ailleurs à l'époque.
0: Mais complètement.
1: Et donc, déjà, eux-mêmes, Skyrock faisaient mixer des DJ techno, genre Manu le Malin, tu vois, ou Radium, même, qui passait à Skyrock. Et finalement, quand j'y repense, finalement, la base, elle part de là, quoi. Ouais. En 96, 17, 18.
0: Ouais, c'est ça, c'est le milieu des
1: Je pense que c'est là que la graine a été plantée,
0: ouais,
1: vraiment.
0: Complètement,
1: tu vois. Et bon, après, il y a eu divers projets. Moi, j'ai commencé à faire du son. Je téléchargeais des freeware sur télécharger.com, dont un truc qui s'appelait Acoustica Mixcraft, qui était totalement gratuit. C'était un séquenceur. Donc, tu avais juste des timelines vides.
0: Ouais.
1: Et donc, heureusement, il y avait Emule et Kaza et tout ça pour télécharger des samples. Mais enfin, tout ça, c'était balbutiant, quoi. Je t'ai chargé des trucs au pif et puis je les assemblais.
0: Tu rajoutais tes samples.
1: Moi, j'ai toujours kiffé dessiner, en fait, même depuis me. On peut vraiment, t'es encore plus loin, tu vois, genre de tout que je m'en rappelle. Tu me donnes une feuille, un crayon, je dessine des trucs. Si j'ai pas de crayon, bah, je vais faire autre chose, je vais faire du son. Dès qu'il y a eu moyen de filmer avec les appareils photo numériques, bah, on a fait des clips, on a fait des parodies de Jackass avec mes voisins, on a fait plein de trucs. Dès qu'il y a moyen de faire un truc créatif, on y va, tu vois. C'est juste ça. Et la musique, elle est arrivée parce qu'en fait, moi, quand je suis sorti du lycée, je voulais devenir monteur vidéo.
0: D'accord.
1: Je voulais, c'était ça. Enfin, je veux faire des films. Je sais pas quoi. Et mais en même temps, t'es en fin de seconde. Enfin, c'est deux fois que je redoublais la seconde et que la CPE disait Sacha, faut que tu dégages parce que on sait pas quoi faire de toi. Donc trouve-toi autre chose. Bref, mon père et enfin mes parents qui cherchaient une solution. On sait pas quoi faire de lui. Tout ça, tout ça. Et donc j'ai fait une formation audiovisuelle, mais plus dans l'image, Photoshop, montage, After Effects, 3ds Max et tout ça. Et sorti de cette formation, j'ai eu mon diplôme, mais j'avais pas les moyens d'être freelance, tu vois. Donc Donc j'ai pas réussi à trouver de job dans l'image, parce que ça demande beaucoup de moyens financiers. Et je suis parti donc dans le... Enfin, j'ai commencé à faire des piges pour monter des scènes, installer des enceintes, et aussi à faire du son, parce okay, que c'était hyper accessible, sans le moindre pesos, quoi, tu vois. Donc j'ai des copains qui m'ont dit « Ah tiens, regarde, j'ai Reason en démo, j'ai téléchargé ça, Ableton qui venait qui commençait à arriver, on était sur Reason 3. » Non, attends, j'exagère peut-être.
0: T'avais Fruity Loops aussi à cette époque-là.
1: Fruity Loops, j'y suis passé subrepticement, mais ça m'a... Mais j'ai commencé avec bon donc Acoustica, Mixcraft, mais il n'y a pas eu grand-chose. Reason, surtout. Reason, c'était vraiment mon premier pied à l'étrier, en termes de composition musicale. Et j'avais une démo, j'avais 30 minutes, et à l'époque, en 30 minutes, il fallait que je compose le son, que je le fasse vivre un petit peu, et j'enregistrais mes démos avec ma webcam Logitech, tu vois, que je routais dans mon PC pour réenregistrer le son qui sortait de mes enceintes. Enfin, moi, les démos les plus dégueulasses du monde. Mais il y avait cette envie, tu vois. Il y avait cette envie de... Bah tiens, j'ai ça et j'ai ça, bah on va faire ça avec. On va les mélanger, partager, ça va faire ça. Là, on est 25 ans plus tard et les choses ont changé, quoi. Donc, il y a plein de copains, on monte des labels, on organise des soirées. Mais moi, quand même, mon focus, c'est la création, quoi. Peu importe sur quel support, peu importe comment ça va finir, j'adore créer, tu vois, c'est ça le truc. Et j'aime bien le concept de... quand je suis arrivé dans les teufs, justement, j'ai kiffé ce côté, la puissance, tu vois, du truc. La musique, elle est forte, le volume est fort, le BPM est élevé. Enfin, tu vois, il y a ce côté genre exutoire, très puissant.
0: Complètement,
1: Et avec le temps, j'ai senti que ce qui me manquait, c'était aussi ce côté genre qu'est-ce que je fous là, tu vois. Donc moi, mon leitmotiv, c'est de mélanger cette puissance d'exutoire avec aussi des souvenirs et des choses de la vraie vie, tu vois. Et c'est pour ça que j'ai fait des remixes de Dragon Ball, des remixes de Star Wars, des remixes de Seigneur des Anneaux, parce que bah, c'est ma jeunesse.
0: Aussi, ça je me souviens, un de tes morceaux.
1: Cléopâtre, bien sûr, grave, bien sûr, bien sûr. Et pour l'instant, en tout cas, j'ai pas eu de soucis de droit d'auteur à ce niveau-là. Mais en plus, je me suis toujours dit... Enfin, tu vois, moi, c'est des médias que je respecte, enfin, des sources que je respecte, des auteurs que je respecte.
0: Oui, complètement.
1: Donc, quand je prends leur contenu et que j'en fais de la musique techno... Justement. Bah, soit ils m'en veulent parce que de toute façon ça a jamais engrangé d'argent, mais quand bien même ils me diraient ouais, t'as gagné 1000 euros en piquant notre mélodie, je dis bah écoutez, en fait ces 1000 euros moi je m'en fous, moi ce qui m'aurait intéressé c'est surtout de vous rencontrer parce que je trouve que ce que vous avez fait c'est génial, tu vois. Donc j'avance comme ça, tu vois, j'avance en me disant bah on pousse, en fait on pousse les barrières, on va voir, on teste, on essaye, mais je veux pas rester dans un carcan, tu vois. Et ça serait hyper long à raconter, mais c'est ça mon leitmotiv, quoi, tu vois. Mélanger et les trucs.
0: Et alors justement, enfin excuse-moi, tu vois, on parlait de ton label tout à l'heure, mais t'as aussi dans ton blaze Moshé Galactique, t'as le collectif Galactique aussi, le Galactique Crew aussi, dont tu fais partie, enfin voilà, ça fait partie de ton identité aussi.
1: Et ça, c'était une drôle d'histoire, parce que à l'époque, c'était autour de 2007-8-9. Moi j'habitais à l'époque à Chantilly, j'avais mon appartement, et justement j'avais encore, enfin j'étais un des premiers de la bande à avoir un appart, j'étais pas le premier mais un des premiers, et donc les réunions du week-end c'était à la maison, quoi. Donc les potes ils venaient, et en fait et moi j'allais déjà un peu en teuf, et en fait j'avais deux équipes, quoi, j'avais mes potes de l'enfance et mes potes de la teuf, tu vois. Et tout ça se mélangeait un petit peu dans mon appart et tout, et c'est là qu'on faisait on faisait des nuits blanches à mixer sans cesse, tu vois, à diguer, à chercher, à écouter des machins, des trucs. Et puis déjà à l'époque j'essayais d'ambiancer, genre venez on fait une vraie réunion, on essaye d'aller démarcher et tout. Bon, on était trop jeunes, ça marchait pas, quoi, donc je me suis dit que j'étais pas bon pour ça, tu vois. Mais il y a eu cette période qui était quand même franchement j'ose pas imaginer le nombre d'heures qu'on passait à s'entraîner, en fait. C'était de l'entraînement, tu vois. Je vois ça comme, tu sais, comme dans Karate Kid, quoi. De l'entraînement. art martial, tu t'entraînes, tu répètes jusqu'à ce que tu sois bon, tu vois. Et même en sortant de cette époque, on n'était pas encore bon, quoi. Genre, moi, là, on est en 2023, je pense que ça fait peut-être 2020 que je me considère correct comme mec qui monte sur scène et qui propose quelque chose à un public. Que le public doit apprécier parce que j'y ai mis tout mon cœur, tu vois. C'est comme un chef cuistot qui apprend. Tu sais, à la japonaise un peu, genre t'as pas le droit de toucher un couteau, tu vas faire la plonge pendant 10 ans et un moment, tac, tu sais, quand on aura bien chié ta race, tu vas pouvoir toucher un couteau, et quand la personne va manger ce que tu vas manger, ce que tu vas préparer, pardon, elle va se dire, waouh, lui, il sait faire, tu vois. Et bah, voilà. Et en fait, je m'en suis pas rendu compte, je m'en rends compte aujourd'hui, là, quand je te parle, mais c'est tout un cursus, quoi.
0: Ah bah, complètement, ouais.
1: Mais aujourd'hui, je suis un petit peu plus assis sur le fait que, ouais, j'ai pas fait tout ça pour rien.
0: Ouais,
1: je suis chaud, il y a plein d'idées, il y a plein d'intervenants, et du coup, il y a plein de projets, quoi. Et ça, c'est top.
0: Bon bah c'est cool. Bah justement, on va faire une petite pause musicale. On va écouter un coup de cœur. Comme je disais tout à l'heure, on a demandé à chaque invité de nous envoyer un petit coup de cœur. Du coup, toi, tu as choisi un morceau de Nocide ou Nocide, qui s'appelle Spectra, donc Nocide, ouais. Et du coup, tu m'expliquais que Nocide, c'est quelqu'un que t'as rencontré.
1: Alors Nocide,
0: au Québec, c'est ça.
1: C'est une histoire assez intéressante. C'est grâce. Il y a deux paramètres que je dois remercier dans cette histoire. C'est d'abord SoundCloud. L'existence de SoundCloud a permis que je puisse envoyer un message à Nocide, qui s'appelle Étienne, qui habite à Montréal, pour lui dire « Waouh, ce que tu fais, c'est trop cool ». Et aussi, j'ai un ami qui s'appelle Édouard Guilpin, dont je n'ai plus de nouvelles, mais j'espère de tout mon cœur qu'il va bien, qui m'a dit « Ce mec-là, écoute ». Et je suis sûr que si vous vous rencontrez, ça va se faire, tu vois. Et en fait, lui, il était parti à l'époque avec sa copine à Montréal, tu vois, en permis vacances travail, tu sais. Et pour moi, c'était flou, hein, tu vois, genre, mais j'étais genre, putain, j'avoue, Nocide, ce qu'il fait, j'ai l'impression qu'on a la même vibe, tu vois. Dans sa techno, ça se ressent. Et ce qui est marrant, d'ailleurs, comme anecdote, je sais pas si les gens vont le ressentir quand on écoutera le morceau au coup de cœur, mais la première fois que je suis allé là-bas pour le rencontrer pour de vrai, on a passé 2 semaines ensemble, on n'a pas écouté une seconde de techno pendant 2 semaines. On a écouté de la folk, du rock, du rap, des chansons comiques, enfin tu vois, du classique, on a écouté plein de trucs. Et en fait, moi, c'est ça mon quotidien, j'écoute tout sauf de la techno.
0: Ah bah, bien sûr,
1: comme ça, je peux m'inspirer et je peux technoifier tout ça, tu vois. Et comme ça, quand j'arrive en soirée techno, je propose un truc avec du contenu qui vient de partout. Ouais, c'est ça mon idée, quoi. Et Nocide, c'est trop bien parce que le mec, il est né à 9000 km de chez moi. Et quand on s'est rencontrés, mais c'était cul et chemise. C'est comme si je le connaissais depuis la maternelle. Ouais, c'est incroyable, tu vois. Et voilà. Donc maintenant, la musique parlera sûrement. Mais...
0: Voilà.
1: Et pour l'anecdote, Nocide, pourquoi il s'appelle comme ça? Alors en plus, c'est à double tranchant un Cid, CIDE, enfin je crois, c'est le fait de tuer quelque chose, tu vois, comme génocide, machin, tu vois. Et lui, du coup, Nocide, ça veut dire on tue personne.
0: Ouais.
1: Tu vois. Mais le piège, c'est que si quelqu'un met sur le flyer DJ Nocide, bah t'as génocide dans le flyer. ça marche pas.
0: J'avoue.
1: Mais à la base, le mec, il s'appelle Nocide tout court parce que c'est genre non-violence, la paix, amour, love, bisous à mes couilles en ski, d'ailleurs, tu vois.
0: Petite dédicace.
1: Ben oui, bien sûr. Que de l'amour, que de l'amour.
0: Carrément. Ok, bah écoute, c'est parti. On écoute donc du coup Spectra de Nocide, de DJ Nocide.
1: Ouais, sur April Records.
0: April Records.

0: êtes toujours sur Radio Cause Commune sur le 93.1 et vous écoutez Technolife, l'émission qui vous parle des musiques électroniques et des cultures électroniques. On est en compagnie de Moshe Galactic qui vient nous présenter un petit peu son travail de manière générale et notamment le boulot qu'il a fait avec son label A-Pro dont il nous parlait précédemment. Est-ce que tu as un peu des choses à préciser quant à ce projet-là et au niveau des actus que tu vas avoir au niveau du label? Tu avais l'air de nous dire que tu avais pas mal de choses à dire à ce niveau-là.
1: Oui.
0: Et pas mal d'artistes à présenter aussi.
1: Effectivement. Je crois que j'ai monté le label en 2017 après avoir essuyé énormément d'échecs sur la partie. En fait, moi justement, à l'inverse de Rohan, je me suis toujours dit que comme j'étais personne, je pourrais jamais écouler plusieurs centaines de vinyles avec mon nom dessus. Ouais. Donc je vais la jouer digitale, tu vois. C'est-à-dire on prend pas de risque. Mais au moins, la musique, elle reste pas sur mon disque dur.
0: Oui, au moins tu la sors. Quoi.
1: Je l'assume, on va au bout des choses et tout ça. Bon, alors j'ai été travailler avec je sais pas combien de labels différents qui à l'époque étaient populaires sur Beatport. Flat Belly, Dissiten, Apache Records, je m'en rappelle plus, des trucs comme ça, Cosmo Funk, enfin tout ça. Et à chaque fois, quasiment à chaque fois, c'était des déceptions. Soit parce que les mecs n'en ont rien à foutre de ta direction artistique, soit parce qu'en plus ils prennent tes tracks puis ils les ressortent le mois d'après sur une compile dégueulasse avec une meuf à poil dessus, enfin bref, genre tu sens que les mecs ils pensent au business mais pas du tout à la musique, quoi, tu vois. Et en plus après les mecs ils se revendent les labels entre les uns les autres, enfin et des histoires de hacking et tout, genre pour faire monter les ventes dans les charts, tu vois, où les morceaux sont achetés par des robots pour arriver dans le top 10 et tout, enfin je te mets des saloperies de ouf,
0: c'est un peu le contre-coup justement du streaming, du digital et...
1: Ouais, donc au début t'es content, ah oh, putain j'ai signé en Hongrie, j'ai signé au Brésil, j'ai signé en Suisse, j'ai signé en Allemagne, j'ai signé en Italie, tu vois, mais en fait t'as signé chez un mec qui est derrière son PC en train de se faire de la thune sur ton dos parce qu'il en a rien à foutre mais qu'il est bon en informatique, tu vois, c'était ça l'histoire, bref. Et ça doit être ça, 2017, il y a une espèce de vague de communication de genre, nous les agrégateurs... Il y a eu 3 ou 4 sites qui sont sortis en même temps. Enfin, il y avait déjà, je me rappelle plus comment ça s'appelle, mais moi, en tout cas, j'ai choisi Musician.
0: Ouais.
1: Et ça disait, en gros, voilà, vous avez de la musique, on peut devenir votre distributeur. Enfin, vous avez juste à créer un compte et puis à donner un peu d'argent, bien sûr, pour les services. Et puis, j'ai fait, en fait, c'est ça que je cherche, quoi. C'était un truc un peu comme SoundCloud, on va dire, où tu pouvais uploader ta zik, uploader ta pochette, et en finançant... ce qu'ils demandaient, t'apparaissais sur les plateformes.
0: Oui, donc s'occupe de la distribution.
1: YouTube, Spotify, Beatport, évidemment, Apple Music, Deezer et tout le bordel. Donc, c'est là que j'ai créé A-Pro Records. Apéro, je ne sais pas comment le dire. Mais au début, c'était surtout... parce que j'en avais marre, justement, d'envoyer des mails à répétition où il n'y avait pas de réponse. Parce que tu sens que... Enfin, je l'ai compris beaucoup plus tard, mais en fait, les mecs à qui je parlais, à qui j'envoyais mes démos, ils faisaient le label sur le côté, tu vois, comme moi je fais aussi aujourd'hui, tu vois. C'est-à-dire que j'ai mon job chez Novelty, et le soir, quand je rentre à la maison, je prends un peu de temps pour m'occuper du label, donc j'ai plein d'articles qui sont là, genre, putain, Moshe, tu branles rien, c'est pas que je branle rien, c'est que je branle quand je peux branler, quoi, tu vois.
0: Ouais. Voilà.
1: Et du coup... Et je leur dis, je vous ai jamais promis de la rapidité, je vous ai jamais promis des paillettes, je vous ai juste dit, ce qui est sûr, c'est que par contre, quand j'écoute votre musique, quand je vous propose une pochette, et quand je remplis vos formulaires pour vos droits d'auteur, je le fais avec un vrai sérieux, tu vois.
0: Ouais.
1: Genre, si le morceau me convient pas, je vais pas le prendre. Je vais pas juste le prendre parce que tu t'appelles machin. Demain, Adam Beyer, il m'envoie un morceau, je l'aime pas, je lui dis, va te faire foutre. J'en ai rien à cirer, tu vois.
2: Oui. Madame Meyer.
1: Non mais c'est un exemple, ça pourrait être même Michael Jackson, tu vois. Demain, il est peut-être pas mort, on ne sait pas.
2: C'est un autre débat.
0: Admettons,
1: mais imaginons qu'il soit vivant et que demain il me propose une démo que je n'aime pas, et je me sentirais en droit de dire, ça serait quand même compliqué, Michael Jackson. Je lui dirais, est-ce qu'il y a moyen que je retouche le morceau? Et là, ça se passerait pas très bien parce que, à mon avis...
0: Ça dépend de ton âge, quoi.
1: Ouais, non, mais c'est ça. Mais dans l'idée, moi, ce que je voulais proposer, c'était surtout genre... Putain, on est nombreux, on fait des trucs qui nous tiennent à cœur. J'ai pas envie que ça soit déformé par une raison commerciale, quoi, tu vois.
0: Ouais.
1: Ou pour une raison, j'ai envie de dire sectaire, mais tu vois, style... Moi, chez Galactic, on m'a tout de suite dit, ouais, tu fais de la minimale. Je fais pas spécialement de la minimale, en fait. Moi, je fais juste, je gère Ableton, je mets un kick régulier, donc oui, c'est de la techno. Pour moi, c'est de la techno. Et après, je pioche dans tout ce que, dans toute la culture qui m'englobe, qui m'entoure, quoi, tu vois. Ouais. Et des fois, ça va être plus minimal, des fois prog, des fois électro, des fois, mais enfin, c'est surtout une grosse salade de tout ce bordel, mais sur un rythme techno, quoi, on va dire. Mmh. Mais le catalogage, de dire nous on fait que tel style, pas tel style, enfin moi ça m'intéresse pas. Moi ce qui m'intéresse c'est genre t'as une bonne idée, on la concrétise, on fait quelque chose de joli, enfin en tout cas de pas de joli spécialement, c'est pas l'esthétique, mais de sensé, de style, tu vois moi par exemple j'ai remixé les Cités d'Or.
0: Ouais.
1: Quand je remixe les Cités d'Or, je veux que la pochette, il y ait un petit truc qui rappelle la série TV, tu vois, sinon tu vois typiquement. C'est pas, je remercierai toujours Oxymor parce qu'ils m'ont mis un pied à l'étrier de malade, mais le premier morceau que je leur ai proposé c'était un remix où j'avais samplé Sangoku, et le morceau s'appelle Supa Saiyan, on l'a sorti en free download d'ailleurs, et ce morceau a quand même il a un petit peu fait son petit tour quoi, sans grande prétention, mais sur la pochette il y avait un mec de dos qui n'est pas moi avec des lasers qui partent un peu, donc ouais, il y avait un peu cette image, tu vois, mais genre
2: la ref était pas assez,
1: tu vois, bon, et c'était déjà, mais c'était cool, et puis en plus Oxymor, franchement merci, zéro tracas avec ça, mais justement ça m'a appris, tu vois, ça m'a appris à savoir ce que je voulais, et bref, et du coup 2017 quand ce support est arrivé là d'agrégateur, parce que c'est comme ça que ça s'appelle, les mecs qui font l'interface entre les créateurs et les vendeurs, et distributeur, ça s'appelle un agrégateur. Donc moi, les agrégateurs digitaux sont arrivés, et j'étais là, c'est parfait. Comme ça, je peux tout remplir à ma façon, je fais mon petit Photoshop, j'en discute avec les artistes, et puis une fois que j'envoie et que j'ai payé, derrière, ça sort comme on s'est entendu que ça sortait, tu vois. J'ai pas à confier mon projet à quelqu'un que je connais pas, qui habite à l'autre bout du monde, même si c'est... Sur le moment, c'était gratifiant de se dire « Putain, ma musique, elle part au Brésil. » T'imagines, moi, je me voyais mixer sur une playa, tu sais, comme Pop-Off au Mexique, là, avec le drapeau dans le dos et tout, machin. Et tout. Mais non, pas du tout. En fait, il y a un mec qui s'est foutu de ma gueule. En plus, il m'a raconté une histoire à dormir debout. Tu sais, même le logo du label s'appelait Big Bad Dog, le label. Et à un moment, il a eu son petit succès, tu vois. Donc, je me suis dit « je vais aller envoyer mes démos chez lui. » Le mec répond. Et je dis, oh putain, il est trop bien, le chien que t'as dessiné sur tes pochettes d'album. Il dit, ouais, je suis prof d'art plastique, c'est un de mes élèves qui m'a dessiné ça. Et 2 ans plus tard, en fait, je trouve le truc sur Google, en fait. Non, le mec a trouvé une image sur Google, il l'a juste... C'est genre...
2: Il a posé, et puis...
1: Ouais, puis tu sais comment on dit quand tu prends la même image, mais que
0: il
1: tu l'as...
0: dupliqué.
1: C'est pas ça, mais c'est... Tu sais, quand tu modifies, mais sans modifier vraiment, tu changes juste la couleur. Ou je
0: sais pas. Ah oui.
1: Y a un verbe pour ça, mais bref, je sais plus. Et donc, en gros, zéro effort, quoi. C'est juste, ça sera toujours la même pochette, mais d'une couleur différente. Et la musique derrière, on s'en fout. Et non, moi, je voulais pas de ça, quoi. Je voulais, genre, tu fais un morceau, je veux savoir pourquoi t'as fait ce morceau. C'est quoi l'histoire de ce morceau. La pochette, elle va aller avec. Et genre, justement, typiquement, le jour où tu seras invité à une émission, on va te demander pourquoi t'as fait ça, faut que t'aies quelque chose à dire. Sinon, ça m'intéresse pas, en fait, tu vois. Mais à la base, j'avais même pas fait ça pour les autres. J'avais fait ça pour, justement, moi, pouvoir mes projets les tenir du début jusqu'à la fin. Et il s'est avéré que j'ai eu des gens qui m'ont adressé des démos et j'étais sur le cul parce que j'étais genre, waouh, putain, je kiffe ce qu'on m'envoie, tu vois, alors que on est, je sais pas combien de on est 6 ou 7 milliards là maintenant. Bref, sur 20 démos, il y en avait peut-être 15 où je sais genre putain ça me parle. Alors que sur Beatport, j'écoute 200 morceaux et je m'emmerde, tu vois. Et là, je reçois 20 démos et ça me parle et je sais genre putain trop bien en fait. Une communication, tu vois, il y a un vrai truc. Il y a une vraie partie de tennis quoi. Et ça a amené un peu plus de confiance. Qui donne envie de dire aux gens, viens chez moi, tu seras bien accueilli et tout. Et ça, c'est une erreur que j'ai faite parce que moi, je suis aussi artiste. Je suis pas spécialement manager, tu vois. Enfin, je suis pas chef d'équipe. Et je suis encore moins commercial et je suis encore moins publicitaire. Et je sais que j'ai pas mal de très bons artistes que j'ai pu accueillir dans le label. Je pense à Enak, notamment, qui est un jeune, le mec, il est berger. s'il te plaît. Le gars, ouais. Il est berger, il est avec son chien et il trimballe des moutons dans les Pyrénées ou dans les Alpes, je sais plus. Et quand il fait pas ça, il se met sur son PC, il compose des trucs de ouf dans tous les styles en plus justement, et un peu comme Nocid, tu vois. Ouais, ouais. Nocid, c'est pareil. Enfin, Nocid, il est pas berger, il est peintre en bâtiment la plupart du temps. Enfin, c'est un bidouilleur, mais juste c'est un mec qui est pluridisciplinaire. Et dès qu'il va faire un truc, il va s'y mettre à fond, tu vois. Et c'est surtout ça, en fait, moi, que je cherche. Ça, c'est des gens, quand ils font un truc, ils s'y mettent à fond. En fait, c'est ça que je cherche.
3: Des passionnés, quoi.
1: Des passionnés, des curieux, des mecs, des rebelles aussi, des fois, qui disent « Bah, moi, j'aime pas ça, donc je vais faire l'inverse », tu vois. Ouais, enfin, tu vois, des anticonformistes. On aime ça, quoi. Clairement. Clairement. Mais c'est au fur et à mesure que je l'apprends, quoi. Au tout début, c'était juste moi pour protéger mes propres œuvres. Et je me suis cassé la gueule et je m'embrouille encore des fois avec des artistes qui disent « Ouais, t'es pas un bon manager de label ». Et je dis « Bah non, je vous l'ai dit ». Mais par contre, ce qui est sûr, c'est que ta musique, elle sera en sécurité chez moi, tu vois. Genre, elle sera respectée. T'as le droit de... Enfin, tu vois, moi, je propose à mes artistes de faire eux-mêmes leurs pochettes s'ils ont la capacité et l'envie ou l'idée. Enfin, dans tous les cas, la discussion est ouverte. Alors que moi, je me suis confronté à des dizaines de labels où j'étais là genre « Bah voilà, moi, j'ai composé ça, genre... » Admettons, j'ai samplé le Seigneur des Anneaux. J'aimerais bien qu'il y ait un petit truc. Ah non, non, nous, ça sera le logo du label et rien d'autre.
3: Ouais,
1: ah, ouais. Ok, d'accord. Et c'est ça le truc.
3: Ouais, tu laisses beaucoup plus de liberté aux artistes.
1: Excusez-moi, mais enfin, genre, je comprends que ça évite et tout ça, mais je veux dire, c'est pas intéressant, en fait.
3: Ouais, carrément. Ouais.
1: Donc non. Non, non, non. Et bon, voilà. Et là, 2023, ça commence un petit peu à y avoir assez de savoir et d'espace et d'intervenants autour aussi. Pour pouvoir aussi rediriger, tu vois, quand moi j'ai pas le temps, je peux dire, bah attends, va parler avec lui, va peut-être t'aider, va parler avec elle, tu vois, ton logo, je connais quelqu'un, ah ouais, t'as samplé ça, c'est bien, bah parle avec lui, il connaît super bien ce sujet, il va peut-être t'en apprendre un peu plus, enfin tu vois, des trucs comme ça, quoi. Et puis maintenant que je bosse aussi à Novelty, aussi les problèmes de matériel, tu vois, ah je voudrais avoir tel synthé, ah je voudrais avoir telle enceinte pour m'écouter, tel machin, bah viens, je les ai, tu vois, donc c'est cool, quoi.
3: J'ai ce qu'il faut.
1: Je les ai en location. Ça ne m'appartient pas, mais en tout cas on peut s'en servir
3: sur les mettre à disposition,
1: voilà, ouais, carrément, ouais. Pour aider les projets à avancer, quoi, justement. Mais quand même, il y a ce côté qui, je pense,
0: c'est de proposer un accompagnement artistique et complet avec les artistes que tu as envie de signer, quoi. C'est-à-dire que tu proposes tu fais du social, finalement, du social musical.
1: Et bah oui, et en plus
3: social pour artistes.
1: La vie me le rappelle de plus en plus tous les jours. En plus, c'est vrai que, mais j'ai cette tendance à dire putain, moi quand je savais rien, je rêvais d'avoir quelqu'un qui me dise
3: pour t'accompagner, ouais.
1: Ah putain, tu sais faire ça, c'est intéressant. Bah viens, regarde, tu pourrais faire ça là, et puis va parler à cette personne, tu vas voir, ça va t'aider et tout. Moi aujourd'hui, je suis en mesure de faire ça pour des jeunes avec qui je travaille, tu vois, ou des vieux même des fois. Pas plus tard que cet été, j'étais avec Flo et Laura de Télescopé.
3: Oui.
1: Et puis je vais dans un hôtel entre deux dates, tu vois, et puis je parle à des gens comme ça, tu vois, on se retrouve dans le jacuzzi, et puis il y avait un mec qui était là, le mec il joue, je crois, du violoncelle et de la batterie dans son garage en Normandie depuis 15 ans, tu vois. Et c'est sa femme qui me dit « Ouais, putain, mon mari il est trop chaud et tout. » Et lui il était « Non, non, je sais pas faire, tu vois. Je suis sûr que tu sais faire, mais que t'oses pas le dire, tu vois. » Et ben moi, je veux être la personne qui, vas-y, viens, envoie-moi ce que tu fais. Je vais un peu, tu vois, triturer avec les logiciels et avec ce que je connais, avec mon savoir à moi. Et peut-être ça va te donner de la confiance. Et peut-être, enfin, tu vois, on va s'échanger, en fait, du savoir-faire et du, savoir, ouais, du kiff, tu vois, tout comprends. Simplement, quoi. Et voilà, maintenant, c'est un peu ça. Aujourd'hui, j'ai peur, entre guillemets, de, au bout d'un moment, d'être plus que derrière la paperasse, tu vois. Et derrière le téléphone. Ah oui, je te mets en relation. Ah oui, je remplis tes papiers. Et en fait, les vrais... les gens qui savent déchirer leurs instruments ou qui savent écrire, enfin, tu vois, qui sont focus que sur un seul truc, et ben, je vais juste les mettre en connexion et ils vont faire tout le taf. Ouais. Et puis, bah, moi, derrière, je serai là à sécuriser, à dire, ok, bah, c'est eux qui ont fait ça, donc c'est eux qui méritent leur rétribution. Je leur donne, machin. Mais j'espère quand même que je serai toujours aussi un peu sur scène ou au piano ou peut-être même... Enfin, tu vois, voilà. Mais plus le temps passe et plus j'ai l'impression qu'en fait, moi j'ai les clés, enfin, pas toutes hein, bien sûr, mais les clés que les gens se disent comment on va faire pour aller plus loin, tu vois. Et ben, bizarrement, moi la vie me les amène ces clés-là, tu vois. De rencontre en rencontre, je me dis, bah en fait, il faut tomber sur la bonne personne, ou il faut se casser la gueule 10 fois, ou il faut prendre un billet d'avion au hasard et se trimballer tout seul dans les rues de je ne sais quelle capitale, tu vois. Et c'est comme ça que ça marche, tu vois.
3: Ah oui, complètement.
1: Comme je l'ai fait un petit peu, et ben maintenant je peux me permettre de dire à quelqu'un qui sait pas où il va, tiens, prends ma main, t'inquiète, on va marcher un peu ensemble, et après tu vas marcher tout seul, tu vois. On verra. Ça le fera pas, mais en tout cas, pour l'instant, c'est ça un peu l'idée, quoi.
3: Après, de toute façon, à mon avis, tu vas pas finir juste à remplir de la paperasse et tout ça, parce que t'as aussi justement ton côté artistique à toi, qui oui. t'est propre, quoi, et où tu développes tes propres projets, tes morceaux et tout ça. Et alors, justement, avant de repartir sur,
0: avant de revenir sur l'EP
3: des Aztechno, sur lequel t'as sorti un remix du morceau de Newcomer, justement, je propose qu'on écoute justement ce fameux morceau original, donc Lambo de Newcomer. Et après, comme ça, on pourra revenir dessus et parler de...
1: Alors, Lambo, il faut savoir que c'est le diminutif de Lamborghini.
3: Ah, d'accord, c'était par rapport à ça.
1: Lamborghini.
3: Moi, je croyais que c'était une danse où tu passes sous une barre comme ça.
1: Non,
3: genre
1: non,
3: limbo,
1: justement,
3: tu vois.
1: Et puis, ou tu sais, ou tomber en lambeau. Enfin, ouais, tu vois, ouais, alors, ouais. Non, il ne s'agit pas de déchéance, non, il s'agit de puissance. La Lamborghini.
3: Ok.
1: Et d'ailleurs, la pochette de l'EP, c'est
0: sur la pochette, ouais. Il y avait un indice.
3: Ouais.
1: Et donc, mais c'est un délire, c'est un putain de bon délire.
3: Ok, bah écoute, juste après l'écoute donc de Lambo, on parlera aussi de tes rapports avec Aztechno et tout ça. À tout de suite.

0: Vous êtes bien sur le 93.1 et vous écoutez Technolife, l'émission qui vous parle des musiques et des cultures électroniques. On vient donc d'écouter le morceau Lambo de Newcomer, qui est donc une référence à Lamborghini, attention. Et donc du coup, voilà, on se disait que ce serait sympa que tu nous racontes un petit peu tes relations par rapport au AS Techno aussi. Au départ, on devait en parler avec Mehdi, mais qui n'est pas là, donc je le rappelle, pour des raisons de santé, hein, voilà. On peut dire
1: bon
0: ça.
1: Bon établissement.
0: Voilà, on pense fort à toi, Mehdi. Donc du coup, ouais, tu m'expliquais que les AS Techno, t'avais une petite un petit cœur avec eux parce que.
1: Bah quand même oui, les AS Techno. Moi, je viens de l'Oise à la base. Je suis Picard.
0: Comme le capitaine. Il y a une bonne partie de leur équipe qui encore vient
1: truc,
0: là-bas, ouais.
1: Encore un truc galactique, tu vois. Capitaine Picard, Star Trek.
0: Ah bah oui.
1: Et une fois arrivé sur Paris, sorti de toutes ces free parties en province et tout, et ben les AS Techno, si je dis pas de bêtises, encore une fois, j'ai pas été fouiné dans les archives hein, pour être sûr de ce que je dis, mais je suis quasiment sûr que c'est les premiers qui m'ont offert une scène à Paris, tu vois. Et c'est pas rien.
0: Ah bah, c'est clair.
1: Tu vois, c'est pas rien, parce que, comme je disais, moi, quand on a formé le crew Galactique, on était surtout dans mon appart à mixer. Et en fait, Galactique, c'est venu du fait qu'on mixait, on jouait de la techno plus lente que ce qui se passait en free party. Et souvent de la minimale, mais mélodique, tech house, machin. Enfin, bon, tous les sous-genres. Moi, les sous-genres, ça m'agace un peu, donc je vais pas digresser là-dessus, mais... Et il y a un moment où je fais écouter ce qu'on fait à une copine et elle dit putain c'est galactique votre son. Tu sais, genre ça me fait voyager dans l'espace. Ouais, ouais. Je dis ah bah galactique ça sonne bien, on va prendre ça comme nom de groupe. Donc on était une bande de potes qui mixait du son galactique entre guillemets.
0: Ouais, ouais.
1: Mais on avait ni camion, ni enceinte. Enfin tu vois, c'est pas nous qui posions la teuf, mais on en est arrivé à un stade où on nous invitait en teuf. Moi j'ai commencé avec les Fracatec, Otake, RMS, Messe Basse. Les copinous voilà bien sûr les rongeurs il y a eu voilà tout ça et puis du coup et des fois de temps en temps il y avait un petit créneau galactique où genre nous on était juste invités pour faire ce petit passage de techno où et ils disaient voilà c'est la techno que les bubules tu vois enfin bref je sais pas comment décrire ça mais on était invités pour ça parce que ouais, ça créait quelque chose ce quelque chose dont je suis plus conscient aujourd'hui et que je creuse aujourd'hui vraiment tu vois mais à l'époque c'était très flou tu vois. Et donc AS Techno, eux ils avaient aussi ça, on sentait qu'on était proches en fait en termes de goût quoi. Ils avaient à la fois cet amour pour la psytrance, trance et tout ça, mais ils avaient aussi cet amour pour les rythmes un peu plus lents.
0: Ouais complètement ouais.
1: Au niveau du BPM, parce que à l'époque, moi quand j'étais jeune, ça parlait surtout technique tu vois, mais ça parlait technique avec des gens qui sont pas techniciens tu vois. Alors, t'avais du public qui disait, moi je viens écouter du 160 BPM. D'accord, bah moi je viens écouter de la musique, peu importe, en fait ça ira à la vitesse où ça ira, mais tu vois si ça me plaît, ça me plaît, si ça me plaît, ça me plaît pas, mais c'est pas une histoire de il faut que ça aille à telle vitesse.
0: Oui bien sûr.
1: Il faut qu'il y ait. Enfin, ouais.
0: Oui.
1: Mais,
0: c'est comme le nombre de kilos de kilowatts.
1: Ça aussi, ouais, ça a été un long débat. Qui a la plus grosse façade,
0: voilà.
1: Bien sûr. Mais ça a été un petit truc. Pour moi, ça, c'était vraiment 2010, toute cette ambiance du qui a le plus gros truc. Aujourd'hui, maintenant, c'est on va dire que les environnements se sont un petit peu détendus. Mais je trouve que quand même, dans la direction artistique musicale, on est toujours un peu dans la surenchère de la violence. Tu vois, genre, qui aura le plus gros kick, le synthé le plus énervé, la visu la plus dark. Tu vois, genre, j'ai vu des trucs, enfin, tu vois, vraiment, où c'était limite gore, quoi. Tu vois, je suis là, mais moi, je viens pas en soirée pour voir des trucs gore. Enfin, moi, je suis pas un fan de trucs gore. Autant, j'adore l'angoisse, les films d'horreur, mais les trucs où ça travaille sur le mental. Et mais les trucs trash pour être trash, ça m'intéresse pas. Enfin, tu vois, je viens en teuf pour faire la fête. L'inverse de teuf, c'est fête. Fête, festif, joyeux, amusement, sourire, bon moment. Enfin, tu vois, voilà. Et aussi, mais et en même temps, je peux pas nier que les premières fois où j'allais en teuf, c'était pour le côté exutoire aussi.
0: Ah oui,
1: genre, j'avais un sale truc à sortir de moi.
0: Ouais.
1: Et je kiffais ce son dur et fort, tu vois.
0: Ah oui, c'est clair, moi c'est pareil. Hein.
1: Et aujourd'hui, je remercie AS Techno parce qu'ils m'ont permis d'arriver sur Paris et de rencontrer plein de gens, tu vois. Il y a pas que, il y a Oxymor aussi, tu vois.
0: Oui, oui, oui.
1: Aztechno et Oxymor, c'est vraiment les deux organisations que je remercie du fond du cœur parce que c'est eux qui m'ont ouvert les portes de Paris, tu vois.
0: Ouais, ouais, ouais.
1: À leur façon. Oxymor plus d'une vision,
0: ouais, c'est ça, voilà, sur des
1: on veut presser des vinyles et après on fera des soirées. Et Aztechno, c'est on fera des soirées et ensuite on fera des vinyles, tu vois. Et moi au milieu de tout ça, bah je me suis dit, enfin je me suis pas dit, il est le fait est que bah j'ai on fait ma maison de disques pour faire que du numérique, ouais. Zéro soirée parce que je suis une buse pour organiser des soirées. Par contre pour créer des médias, je suis une usine à gaz quoi.
0: Ouais. Mmh.
1: Tu vois, genre moi tu pètes dans un coin de la pièce, je te sample, j'en fais un morceau dans la demi-heure qui suit, tu vois.
0: Ok, défi.
1: Non, c'est trop bas de plafond, mais mais franchement, j'en suis capable. Et en vrai, je dis que c'est trop bas de plafond, mais si ça se trouve, ça fera un truc du tonnerre, tu vois.
0: Bah ouais, hein.
1: Et justement, il y a ce concept-là qui est intéressant et que, enfin, s'il y a des gens qui nous écoutent, qui sont dans leur début de composition, qui est hyper intéressant, c'est genre, je me rappellerai toujours, moi, un de mes premiers trucs qui m'a fait buzzer, d'ailleurs, j'avais samplé, comment elle s'appelle, Allô, t'as du shampoing, là? Non, mais Allô,
0: ah,
1: t'as
0: oui,
1: pas de shampoing. Nabila.
0: Nabila, ouais.
1: Nabila. Et ben justement, et c'était un truc de ouf parce que à l'époque je traînais avec mes potes du lycée de l'usine. Nous on a un crew au lycée, on s'appelle l'usine parce que pour nous l'usine c'est enfin le fait d'aller en soirée, de se mettre la race et de faire la fête et d'ambiancer les gens, c'était devenu un boulot pour nous. Tu vois. Donc on était l'usine, tu vois. Bah donc quand on part en soirée, c'est on va au boulot. Tu vois, le boulot c'est un truc factuel, tu vois. Ouais, enfin, je sais pas quoi sur le côté. Et le vrai taf c'est quand le week-end il commence et que là on part en soirée, on achète des bouteilles, on se déguise, on parle fort, on chante des chansons, machin. L'usine c'est ça, tu vois. Et merde, je sais plus où je voulais en venir. Putain, je me suis perdu, ça y est. Mais mélanger tout ça, ah putain, je me suis perdu.
2: Oui,
1: Nabila, exactement. Voilà. Merci, c'est ça. Exactement. Et c'est ça qui a amené le mélange des deux. J'étais genre, putain, je gère Ableton et en même temps, j'ai envie de faire des trucs un peu genre rentre dedans, tu vois. Donc, je me suis dit, tiens, il y a un buzz là à faire, il y a une connerie qui tourne sur YouTube, je vais la prendre, je vais la sampler. Et il y avait aussi, c'était l'époque où on matait pas mal les spectacles de Dieudo, ça nous faisait beaucoup rigoler, tu vois. Surtout le ferme ta gueule, tu vois, ce ferme ta gueule qui est devenu maintenant assez commun d'ailleurs, j'ai remarqué chez tous les humoristes et tout. Et ce ferme-là, ne parle pas, tu m'emmerdes. Enfin, tu vois, le truc de... Et en même temps, il a raison. Il y a des moments où il faut dire à des gens de fermer leur gueule. Tu vois, si certaines personnes qui passent aujourd'hui beaucoup trop sur BFM, si seulement ils pouvaient se prendre un petit ferme ta gueule,
0: c'est clair,
1: ça ferait du bien à tout le monde. Ouais. Et même Patrick Sébastien, qui est un de mes mentors inconscients, qui a fait la chanson « Ah, si tu pouvais fermer ta gueule, ça nous ferait des vacances ». Pour moi, c'est un leitmotiv. Tu vois, je suis désolé, mais oui, c'est comme ça. Les sardines, un peu moins, mais « Ah, si tu pouvais...
0: Ouais. »
1: Et donc... j'avais fait un morceau trance. Moi qui suis pas fan de trance, je suis un fan de drum, mais je me suis mis un défi, je me suis dit vas-y, fais un morceau trance. Enfin tu vois, à ce rythme, à ce BPM là, parce qu'on parle, oui, il faut que ça soit à 140, 160 BPM. Bon, je me suis mis à 150 BPM. Kick, techno, trance, tout ce que tu veux. J'ai samplé Nabila qui dit allô, t'as pas du shampoing. Et en face, je lui ai mis Dieudo qui dit mais tu vas fermer ta gueule. Tac. Et j'avais fait une espèce de petite compo comme ça qui durait 3 minutes que j'ai mis sur son cloud, ça a pété direct. Et c'est là que en fait Aztechno ils m'ont invité. Enfin, ouais, tu vois, genre il y a eu un petit truc, ah Moshé c'est marrant et tout. Et puis à l'époque, c'était pas cool de ma part, tu vois, mais comme j'étais avec. On était bien dans l'apéritif, on était bien mongol, quoi, tu vois, genre bien con. Vraiment con. Des jeunes cons, tu vois, qui parlent fort à outrance. Et du coup, mon live, je l'avais appelé dans ton cul, sale transeux, tu vois. Et parce que ça voulait dire, en gros, je peux très bien faire de la techno au même BPM que toi, mais ça va pas sonner trans. Tu vois.
0: Ouais, ouais, ouais.
1: Et aujourd'hui, je peux l'expliquer avec des mots, mais à l'époque, ça avait... Je me rappelle parce qu'il y avait une meuf qui s'appelait Riz, je crois.
0: Ouais.
3: Oh bah,
0: qu'on connaît bien, ouais.
1: Et elle m'avait embrouillé de ouf au bateau phare à ma première soirée avec les Aztechno en me disant ouais, Moshé, t'es un connard et tout. Je disais, ben non, mais c'est une blague et tout. Ouais, mais c'est pas marrant. Et je disais, ouais, mais si, c'est marrant, c'est juste que tu comprends pas. Et aujourd'hui, enfin voilà, c'est des trucs de jeunesse, en fait.
0: Oui, oui, oui.
1: Mais en tout cas, il y avait aucune haine, moi, en tout cas, tu vois, dans mon truc, il y avait surtout de la dérision et du cynisme.
0: Oui,
1: beaucoup
0: oui.
1: aussi, ça c'est clair, il faut l'avouer. Par contre, ce qui m'a fait halluciner, c'est qu'en mettant des trois sujets de conneries ensemble, et ben ça a super bien marché, tu vois.
0: Et oui, au final, c'est là où tu fais le truc le plus débile possible et pour rigoler.
1: Et 10 ans plus tard, je me dis, ok, en fait, le fait d'être débile ou d'être en roue libre, en tout cas, tu vois, de pas avoir de barrière, ça c'est important.

0: truc, je me suis dit, bah, qu'est-ce qui réunit les gens en fait autour d'une table? Qu'est-ce qui réunit les gens? L'apéro, quoi.
1: Bah, oui.
0: Moi, le mot apéro, je l'ai appris par mes grands-parents. En Charente-Maritime, j'avais mes deux grands-parents tous les dimanches, midi. C'est l'apéro,
1: bah ouais.
0: Dans la maison des grands-parents, avec toute la famille,
1: tous ensemble.
0: Ouais. Et en fait, en teuf, qu'est-ce qui se passe? C'est la même chose.
1: Mmh.
0: On arrive, on ouvre les bouteilles, on sort le saucisson, on installe les tables, on va danser, il y a la musique et tout. En vrai, l'apéro, c'est vraiment le cœur de la réunion, tu vois.
1: Ouais, complètement,
0: et je me suis
1: ouais.
0: dit, bah,
1: ouais,
0: ouais. mon label, je vais l'appeler comme ça, mmh. pour ça, tu vois.
1: Et c'est beau.
0: Et Aztecno, c'est cool aussi, tu vois, leur concept de la techno de A à Z,
1: ouais,
0: les Aztèques,
1: ouais.
0: tu vois, les pyramides, mmh. les machins, enfin, tu vois, tout est
1: ouais,
0: lié,
1: ouais.
0: et ça, c'est cool, tu vois. Et,
1: ouais, ouais.
0: et on a fait, on a commencé des compos ensemble, il y en a certaines qu'on a fini, d'autres qu'on n'a pas fini,
1: mmh.
0: il y en a certaines qui sont très très bonnes, et d'autres qui auraient pu être très bonnes, mais enfin, pour moi, c'est pas mort, tu vois, c'est juste
1: ouais, ouais.
0: que la vie et les choses, enfin,
1: ouais,
0: tu vois, genre,
1: ça,
0: je vois
1: ouais,
0: Mehdi. Il a quand même ailé et puis enfin tu vois il a une vie de famille.
1: Oui bien sûr. Ouais. Ouais, ouais.
0: Alex je connais moins mais je sais que je crois qu'il bouge un peu à droite à gauche. Enfin tu vois genre, on se connaît pas très bien tu vois. Mais j'ai l'impression qu'on a quand même un peu la même vision et c'est juste très difficile de se trouver des moments pour justement comme là on fait là et ce que
1: ouais,
0: je trouve
1: ouais.
0: génial tu vois pour parler de tout ça mettre les choses à plat prendre du recul. Et aller de l'avant, tu vois.
1: Ouais, ouais,
0: mais
1: ouais.
0: en tout cas, c'est clair que eux, c'est les mecs avec qui je m'entends bien.
1: Mmh.
0: Et aussi, bien sûr, Aurélien des Disorder, on s'entend bien.
1: Ah bah oui, ouais.
0: Et voilà, et Oxymore. Mmh. Et puis aussi, même à cette période-là, c'est la période où j'ai rencontré Yvan des MST, tu vois,
1: oui,
0: aussi.
1: Oui, c'est clair, ouais.
0: Et, qui, et toute cette, mmh. tous ces gens, en fait, m'ont amené vers Novelty où je travaille aujourd'hui, tu vois, finalement.
1: Ouais.
0: De fil en aiguille, alors que
1: c'est
0: j'ai jamais
1: aussi
0: fait...
1: où tu allies, justement, la passion... au métier quoi au final.
0: Et ce qui est curieux c'est que tu vois aujourd'hui à Novelty Pablo Descraken c'est mon chef
1: ouais,
0: direct
1: ouais.
0: dans on est dans le même bureau
1: qu'on connaît aussi
0: je n'ai jamais aussi. Fait une teuf avec lui ni avec aucun
1: ouais,
0: des Kraken
1: ouais.
0: je n'ai jamais fait une soirée Kraken je n'ai jamais joué à une soirée des Kraken et mais on bosse ensemble tu vois
1: ouais, ouais.
0: donc la force des choses la passion amène
1: ah bah c'est clair
0: au canal où l'eau elle coule et
1: ouais ouais
0: et
1: d'ailleurs justement je voulais faire aussi une toute petite digression et une petite dédicace aussi à Cateux et au Pleutre
0: ah,
1: aussi
0: oui.
1: parce qu'on a pu t'écouter justement à plusieurs de leurs soirées aussi et c'est des bons copains et voilà et donc big up à eux aussi hein, parce que pareil justement sur les petites soirées comme ça où tu partages des univers complètement différents des univers musicaux aussi complètement différents où justement t'avais autant ta place que d'autres qui balançaient de la grosse techno, enfin de la grosse art tech et tout ça quoi. Et donc voilà quoi. Donc c'est vrai que c'est effectivement comme tu dis, c'est vraiment l'univers de la teuf quoi. C'est ça aussi. C'est vraiment ce mélange, ce partage de passions différentes quoi.
0: Bah surtout et que pour moi l'arborescence c'est genre moi j'ai commencé à faire de la teuf avec les Fracatech.
1: Ouais,
0: les
1: ouais.
0: Fracatech m'ont présenté les Rongeurs.
1: Mmh.
0: Donc les Rongeurs, il y avait Scanajo, enfin il y avait Scanajo, Gros Quentin, Kevin, je sais plus, il y avait Nat bien sûr. Enfin c'était Romain, comment il s'appelle aussi Chimique et Flo et tout ça. Et pour moi les Pleutres, ils descendent des Rongeurs.
1: D'accord, ouais.
0: Et ces ambiances sont posées dans la petite grotte à Thoiry là. Et des ambiances de ouf avec enfin tu vois et genre c'est pour moi les Pleutres c'est les enfants des Rongeurs tu vois
1: ouais, ouais.
0: et trop bonne ambiance tu vois et effectivement que du kiff quoi tu vois que du plaisir enfin, j'étais au Nouvel An il y a c'était cette année ou l'année dernière on était ensemble avec Cateux
1: ouais ouais
0: et elle
1: ça va
0: elle
1: ça marche bien pour elle ouais,
0: elle
1: carrément
0: transperce
1: ouais.
0: la banquise
1: et plein d'autres festoches aussi
0: ouais, ouais ça fait
1: ouais,
0: plaisir c'est une pure nana, elle fait trop triper.
1: Grave.
0: Elle fait trop triper, elle se sort les doigts du cul. Enfin, tu vois, mais c'est ça qui est cool,
1: c'est
0: quoi,
1: clair,
0: justement.
1: Ouais.
0: C'est ça qui me fait kiffer dans ce milieu, tu vois. C'est justement ces ovnis, là, qui sortent de nulle part. Et qui, genre, pourquoi tu fais ça? Oh, je sais pas, j'y vais. Ok, bah,
1: ouais,
0: okay,
1: ouais.
0: Bah je te suis.
1: Juste pour le kiff. Juste pour le kiff, en fait. Ouais, ouais, non, c'est clair. Ok, et d'ailleurs, justement, pour terminer par rapport au Aztecno, je voulais leur demander quelle était leur actu. Donc, leur actu, là, c'est surtout une grosse soirée qui arrive au mois de novembre, au Movida Club, si je dis pas de bêtises, avec notamment Alex Stein, ou Stein, je sais pas comment on prononce.
0: Stein.
1: Enfin, c'est un sacré producteur de techno, ce mec-là, mais aussi avec plein d'autres gars, dont toi.
0: Oui.
1: Moshé qui va jouer, mais aussi Audioflow qui a aussi
0: non, sur le line-up.
1: J'ai dit une connerie.

0: je sais plus. Bon, bref. Oups. Autant pour moi. Bah, il me semblait en fait, mais oui, oui.
1: Ça se trouve, il sera
0: mais,
1: là.
0: On va vérifier ça. Mais ça se trouve, il sera là, même s'il est juste dans le public. Non, parce qu'en fait, je dis ça parce qu'il a aussi produit un remix ouais, sur l'EP, ouais. Sur l'EP, voilà, de Lambeau. Ouais. Donc voilà. Donc du coup, bah voilà, rendez-vous. Je crois que c'est le 17 novembre.
1: C'est 17 novembre. Si je dis pas de conneries, hein. Ouais, ouais. Et en fait, ce qui est aussi marrant, c'est qu'il y a Nocid. En fait, la base, ouais. À la base, la soirée devait se passer en juin, ouais. Je crois.
0: Oui.
1: Et il y a eu un, enfin ça a merdé au niveau de l'organisation, ça allait pas le faire. Donc
0: ça a été reporté.
1: Et à l'époque, Nocid, donc Étienne était en France. Et c'était trop cool parce que moi je suis allé le rencontrer il y a 4 ans de ça et cette année c'est lui qui est venu enfin chez moi. Et comme la soirée à Stechno s'est annulée, bah il s'est retrouvé dans mon appart et on enregistrait des trucs que j'ai cachés dans ma petite boîte à secrets. Et genre il y a des dingueries, c'est hallucinant. Ce mec est hallucinant, quoi. Genre c'est vraiment genre une espèce d'hyperactif qui est bourré d'amour et de passion et de savoir-faire de musique. Genre c'est je te jure, c'est hallucinant, quoi. Je sais pas si vous connaissez les 2 minutes du peuple de François Pérus.
0: Oui, carrément. Ouais.
1: Bah ce mec là est imprégné de ça, moi aussi d'ailleurs. J'ai grandi avec ça, tu vois, et quand on s'est rencontrés, ça a tout de suite matché, tu vois. Et genre bref, donc cette soirée elle est quand même magique parce que bah, c'est dommage que Nocid n'y sera pas.
0: Oui, parce qu'au départ il était, du coup, il était booké à cette soirée.
1: À la base lui il était booké et moi non, tu vois. Et genre c'est après genre ah bah il y a Nocid qui vient, bah attends, ils sont potes avec Moshé, on va faire jouer Moshé.
0: Ouais.
1: Au final c'est moi qui y serai et pas lui, tu vois, mais c'est dommage.
0: Mais tu le représenteras du coup.
1: Mais je vais faire exprès de jouer plusieurs de ses morceaux pour compenser, ouais.
2: Dédicace. Clairement.
1: Bah ouais.
3: Yeah. C'était quoi le lien avec les 2 minutes du peuple par contre?
1: Ah bah lui il est québécois.
3: Ah ok, d'accord.
1: Nocid est québécois en fait.
3: D'accord.
1: Et puis juste, enfin, moi les 2 minutes du peuple, ça m'est arrivé sur la gueule par le biais de ma grande sœur qui elle-même a chopé ça par un de ses copains de lycée à l'époque. Elle était au lycée Saint-Vincent à Senlis. Et un beau jour, elle m'amène à l'époque, on écoutait sur cassette. Moi je faisais des cassettes quand j'étais petit. Je faisais mes mixtapes sur cassette.
3: Du peuple.
1: Et un jour ma sœur me donne une cassette et me dit tiens écoute ça, tu vas kiffer. Et on écoute les 2 minutes du peuple et elle me dit ouais c'est un ingé son. Enfin tu vois, c'était très flou à l'époque, je savais pas.
3: C'était fou.
1: Et on écoutait ça en boucle comme des oufs. Et puis après avec internet et tout, on a su d'où ça venait et tout ça. Et puis quand je suis arrivé à Montréal et que j'ai rencontré Nocid, il m'a tout de suite dit tu connais-tu François Pérus. J'avais bien sûr que je connais François Pérus, attends, je suis fanatique de, j'adore ce mec, c'est un génie. Voilà, moi j'adore les jeux de mots, c'est grâce à ce gars-là, quoi, tu vois. Il a mis la barre tellement haut en termes de calembour et de contrepétri que voilà. Enfin,
2: c'est le Mozinor de la voix off, quoi. Enfin, le Mozinor du doublage audio, quoi.
1: Pour moi, c'est un genre de dieu, quoi.
2: Ouais, mais
1: c'est une divinité palpable, en tout cas, tu vois.
2: Ouais,
1: peut-être pas d'ailleurs, ça se trouve c'est une IA. Tu vois. On serait en droit de se demander si ce mec-là n'est pas une IA, tellement ce qu'il a fait, c'est fou furieux, quoi. Il a tellement pris toutes les émotions de toutes les situations, les films d'horreur, les couples, l'espionnage, la politique, enfin bon, vous connaissez le truc, quoi, je vais pas faire le tableau, mais ça, ça a été je pense que ça, c'est un des trucs qui m'a mis un des coups de pied au cul dans mon cerveau. Je pense même que avant même de faire de la musique, je voulais juste faire des montages audio comme ça. La musique, c'est venu par après, en fait. Par après.
0: Ok, voilà. Et bah c'est trop cool, surtout de finir sur une note humoristique et québécoise.
4: Je m'attendais pas à ce qu'on arrive sur du français. Grave,
0: c'est clair.
4: Moi, ça me ramène au lycée où on se passait les écouteurs là.
1: C'est
4: comme ça.
1: Mais c'est ça.
4: C'est clair. C'était rigolo.
1: Tellement bonne ambiance.
4: On prendra de ses nouvelles. On l'invitera.
0: Voilà, c'est ça. Ouais. François, si tu nous écoutes.
1: Ah, un jour peut-être.
0: Casse dédié.
1: C'est un des mecs à qui j'aimerais serrer la main.
0: Ah bah tu m'étonnes. Ouais.
1: Encore vivant. J'aimerais serrer la main à lui, à Dr Dre. Et
0: dans un style complètement différent.
4: Ouais. C'est vrai que ce serait bien que eux se serrent la main, voir ce que ça donne aussi.
0: Voilà, ça pourrait être rigolo. Ouais.
3: Ça c'est une bonne question d'émission. À qui aimeriez-vous
2: serrer la main?
0: Ah ouais, complètement, ouais.
3: C'est pas mal.
4: C'est vrai.
1: Bah, moi, c'est
2: tu lances un concept.
1: Justement, moi j'avais fait avec le. Vous connaissez le fercle?
0: Bah oui, complètement. Okay, bah voilà. Justement, des télescopés,
1: flow, moi, j'avais fait une interview de Res G pour le Fercle. Et une de mes questions à la fin, c'est avec qui aimerais-tu, prendre l'apéro, comme on l'appelle ça. Qui, avec qui? Parce que moi, je sais que un de mes rêves, ça aurait été de prendre l'apéritif avec Gainsbourg ou Brel, par exemple. Et je pose la question à Res, il me dit, oh, bah, moi, l'apéro, c'est avec mes copains. Enfin, tu vois, genre, normal, terre à terre, enfin, tu vois, humain, classico. Quoi, tu vois. Pas, il était pas dans la dans le dans la projection genre.
0: Ouais, ouais, ouais.
1: Mais c'est une question qui est trop cool, quoi, justement, avec qui t'aimerais passer, voilà, avec lequel de tes idoles t'aimerais passer un petit moment un peu intime, tu vois, manger en tête à tête, ou juste boire une bière et fumer une clope, tu vois, et parler des choses de la vie, tu vois.
2: Et en tant que producteur, il y a un côté aussi où, enfin, où toutes les personnes qu'on peut admirer par de par leur art, ou enfin, moi je sais que ça m'est arrivé, je sais pas combien de fois, de me dire j'aimerais trop être pote avec lui, je suis sûr. En plus, il y a des producteurs ou des machins qui ont l'air vraiment super sympas. On parlait de Temudo tout à l'heure. Enfin voilà, et on se dit, ah, j'aimerais juste être trop leur pote et prendre une bière avec eux et papoter et tout. Et il y a un truc.
4: Moi j'ai ça avec Émeric Lomprey. J'ai trop envie d'être son pote.
1: Ah, putain, moi j'ai ça avec trop de mecs, en fait. Genre notamment avec Hideaki Anno, qui est le mec qui a fait Evangelion.
4: Ah, oui.
1: Et
4: oui,
1: aussi des versions de Godzilla qui sont hyper intéressantes. Genre lui, ça a l'air d'être fascinant, mais comme aussi Hidetaka Miyazaki qui a fait Elden Ring, tu vois, genre ça doit être incroyable de prendre le thé avec ce mec-là, genre je sais pas, ça doit être fou, quoi. Et imagine une table avec tous ces mecs ensemble qui jasent et qui se tapent des culs secs et qui rigolent, t'imagines la tablée de fou, quoi. Putain, vraiment.
2: Moi c'est le patron de la Société Générale, j'aimerais trop. Non, j'ai
4: Il est peut-être très sympa.
2: Il est peut-être très sympa.
4: Il est plus sympa lors de l'apéro que
0: à la fin il fait des chèques. Bon, bah du coup, je propose qu'on fasse une petite pause avec justement ta version à toi, Moshé, du morceau Lambeau de Newcomer.
1: Avec plaisir.
0: Et puis après, on parlera de ton actualité en tant qu'artiste et aussi en tant que par rapport à ton label, quoi. Enfin, les prochaines soirées qui arrivent.
1: Oui, le fameux tournoi de Caps.
0: Voilà. Allez, c'est parti.

0: Vous êtes toujours sur Radio Cause Commune, sur le 93.1, et vous écoutez Technolife, l'émission qui vous parle des musiques électroniques et des cultures électroniques. On est toujours en compagnie de Moshe, et on va passer sur la dernière partie, de l'émission, où simplement on voulait te demander un peu quelles allaient être les actus pour toi, pour le label, les soirées à venir, éventuellement.
1: Alors, premièrement, le 31 octobre, très bientôt.
0: Ouais.
1: On joue à Rouen au Spot Club,
0: okay,
1: avec Bad Jug Crew. C'est eux qui organisent. Donc là, je ferai un set avec mes compos. Enfin, ça sera techno.
0: Ok.
1: En tout cas.
2: Avec du bon monde, hein, si je dis pas de bêtises. Il y a Juno Reactor, c'est ça?
1: Il y a Juno Reactor. Ouais. Mmh. Je connais pas tout parce que, comme j'expliquais plus tôt, en fait, moi, genre, je ne digue pas énormément de musique électro underground.
2: Ouais, ouais, ouais.
1: J'ai plutôt tendance à essayer de rattraper les classiques du passé que à découvrir mes contemporains.
2: En l'occurrence, Juno Reactor, c'est un ancien de la trance, enfin c'est des anciens de la trance, c'est un duo si je dis pas de bêtises. Mmh. J'ai vu qu'il y avait aussi Zadig, pareil, c'est un ancien de la techno parisienne et voilà. Et donc toi également. Moshe, entre autres, hein, parce qu'il y a aussi Silent Jewel, BTY, BZH et Never Stop.
1: Ouais.
2: Voilà, ça va être sympa tout ça.
1: BTY, BZH.
2: Ouais.
1: Je sais pas comment on le dit, c'est bah ça non, se dit comme ça ou...
2: Betty, peut-être, Betty, BZH.
1: Pour moi, c'était ça.
2: Ouais.
1: Mais ouais. Donc on va faire ça, 31 ouais. octobre à Rouen, ça se fait. Ensuite, donc la fameuse soirée Ast Techno, 17 ouais. novembre.
2: Mmh.
1: Au café Movida, ouais. Donc c'est dans la zone du parc de la Villette.
0: Oui, c'est à côté.
1: Où il y aura Lachstein et Nick the Jockey, par exemple.
2: Ouais, avec une grosse équipe de,